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1: C'est dès le lendemain de sa composition et l'encre à peine sèche qu'est créé à Vienne le 20e concerto pour piano de Mozart dans une salle de bal aujourd'hui disparue. Et selon la légende du divin viennois, Haydn lui-même assiste à ce concert et déclare tout de go à son Léopold de père « Votre fils est le plus grand compositeur que je connaisse ». Le concerto s'ouvre, lui, à la façon de l'ouverture de Don Giovanni, dont la composition est toute proche, c'est-à-dire comme une bataille, ici entre le soliste et l'orchestre. Et nos duellistes du jour sont Lars Vogt au piano et l'Orchestre National de France, dirigé par le chef invité Robin Ticciati. Nous sommes le 19 janvier 2017 à l'auditorium de Radio France.

0: Depuis l'auditorium de la Maison de la Radio à Paris, le 19 janvier 2017, Lars Vogt au piano et l'Orchestre National de France, dirigé par Robin Ticciati, dans le 20e concerto pour piano et orchestre de Mozart.
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0: Nous restons en compagnie du pianiste allemand, chef lui-même à 16 heures d'ailleurs, pour son interprétation de la 21e sonate de Schubert, une sonate qu'il conçoit lui comme particulièrement intime à interpréter. C'est, écrit-il, la scène d'un adieu impitoyable où tout est perdu, de manière un peu surprenante, car la tonalité, elle, reste majeure.

0: 21e sonate en si bémol majeur de Franz Schubert avec cette courte coda qui laisse totalement perplexe son interprète, et nous avec. Son interprète, c'était le pianiste allemand Lars Vogt. Sa joie trop exubérante, après ses trois quarts d'heure désespérés, marque pour Lars Vogt l'entêtement obstiné de Schubert et cette 21e sonate nous laisse sur une énigme définitive.
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0: Toujours avec Schubert, retrouvons l'Orchestre National de France et son directeur musical d'alors, nous sommes le 26 janvier 2012, l'Italien Daniele Gatti. Et c'est depuis le Théâtre des Champs-Élysées qu'il interprète la symphonie inachevée, d'abord nommée 8e symphonie, avant que des recherches plus récentes lui attribuent le numéro 7, deux mouvements au lieu des 4 habituels, sans que l'on sache vraiment pourquoi Schubert s'en est finalement tenu là. On alla même jusqu'à organiser un concours pour le 100e anniversaire de sa disparition, afin de trouver une fin à cette Unvollendete en allemand. Une fin qui ne s'imposa pas finalement, n'en déplaise à son compositeur, le pianiste Frank Merrick.

0: Huitième ou septième symphonie, en tout cas symphonie inachevée de Franz Schubert, interprétée ici au Théâtre des Champs-Élysées le 26 janvier 2012 par l'Orchestre National de France, dirigé par Daniel Egatti.
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0: Transportons-nous maintenant à Munich avec peut-être le plus viennois des compositeurs allemands, Richard Strauss, puisqu'il s'agit de lui dans les traces d'un autre Richard Wagner, celui-là, et dans le domaine du poème symphonique, repoussa les limites fort loin, allant jusqu'à retracer à sa façon le développement de l'espèce humaine depuis ses origines jusqu'à la conception nietzschéenne du surhomme. L'œuvre est d'ailleurs un vibrant hommage au philosophe, et son orchestration y est absolument fascinante, sa forme totalement nouvelle et son introduction devenue célébrissime. Vous l'aurez peut-être deviné, il s'agit d'Ainsi parler Zarathoustra, et nous sommes le 27 janvier 2017 à la Philharmonie de Paris avec l'Orchestre Philharmonique de Radio France, dirigé par son directeur musical, Mikko Frank.

0: Mico Franck à la tête de l'Orchestre Philharmonique de Radio France en déplacement à la Philharmonie de Paris pour interpréter ce fabuleux poème symphonique de Richard Strauss, Ainsi parlait Zarathoustra.
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0: À la façon d'un bis, prenons congé de Richard Strauss avec sa musique de chambre et plus particulièrement sa musique pour instrument à vent.

La musique de Richard Strauss sur votre chaîne des concerts, dont vous pouvez retrouver à tout moment le détail de la programmation sur francemusique.fr. À suivre, un retour à Vienne avec le 21e concerto pour piano de Mozart, qui fait montre de beaucoup d'optimisme et même d'une franche gaieté. Pour ce faire, une tonalité s'impose. Sans armure, c'est le cas de le dire, c'est celle de Do majeur. L'espièglerie y est poussée par Mozart jusqu'au fait de ne pas écrire de cadence pour le soliste dans les premiers et troisièmes mouvements. On croirait même reconnaître le Leporello cruellement facétieux du début de Don Giovanni dès les premières notes de l'œuvre. C'est Jean-Claude Pentier qui l'interprète ce 20 février 2016 à l'Auditorium de Radio France avec l'Orchestre Philharmonique toujours dirigé par Mikko Franck.

Dans la fabuleuse série des concertos pour piano signés Mozart, c'était le 21e que nous écoutions ici en ut majeur tout simplement et interprété par Jean-Claude Pelletier au piano le 20 février 2016 à l'auditorium de Radio France avec l'orchestre philharmonique de Radio France dirigé par Mikko Franck.

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0: 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Bonjour et bienvenue sur France Musique. Quel plaisir de vous retrouver. Tout de suite, votre matinale de l'été, Musique Matin, avec Gabriel Oliver Aguillon.
1: Lundi 24 août, merci d'écouter France Musique. Bonjour à toutes et à tous, soyez les bienvenus. Une nouvelle semaine ensemble en musique avant le retour de notre grille de rentrée la semaine prochaine. Avant tout, un mot de la météo d'aujourd'hui. Une dégradation orageuse marquée sur le sud du pays, en Nouvelle-Aquitaine, sur les Pyrénées, dans les régions du centre-Val de Loire. Il fera cet après-midi jusqu'à 26 degrés au nord de la Seine et jusqu'à 34 degrés sur le reste du pays. Il est 7h30 tout juste, l'heure du journal. Journal présenté par Thomas Cluzel. Bonjour Thomas.
2: Bonjour Gabriel, bonjour à toutes et à tous. Sans surprise, Raphaël Glucksmann a officialisé hier soir au journal de TF1 sa candidature à la présidentielle, ou plus exactement à la primaire organisée par le Parti Socialiste. Pourquoi ? Parce que le chef de place publique a besoin de l'appareil du PS pour mener campagne, ce qui implique donc de devenir officiellement leur candidat. En attendant, et à en croire les différentes configurations envisagées par la dernière enquête d'opinion publiée ce matin de tous les candidats à gauche, Jean-Luc Mélenchon apparaît en position de force, capable soit de faire jeu égal avec Édouard Philippe, soit de se hisser au second tour face à Marine Le Pen, la figure de proue du Rassemblement National qui, elle, l'emporterait quel que soit son adversaire. Emmanuel Macron a prévu de sonner la rentrée des classes pour ses ministres. Aujourd'hui, le chef de l'État convoquera à 10h ce matin les membres du gouvernement de l'Élysée, avec au menu de ce Conseil des ministres une urgence particulière cette année pour les sinistrés des territoires touchés par les incendies. Puis toujours à l'agenda décidément chargé du président, Emmanuel Macron retrouvera cet après-midi le prince héritier saoudien MBS, un rapprochement stratégique assumé et destiné à renforcer les liens économiques entre Paris et Riyad. L'occasion aussi, bien sûr, d'évoquer la recomposition des équilibres au Moyen-Orient. Voilà. On se retrouve à 8h donc pour le journal, et tout de suite Musique Matin avec vous, Gabriel Oliver Aguillon.
1: Merci beaucoup Thomas, à tout à l'heure, 8h.
2: À tout à l'heure.
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1: Bonjour, bonjour. Très heureuse de vous retrouver. L'équipe face à moi de l'autre côté de la vitre. Une nouvelle semaine ensemble, la dernière de notre grille d'été. Donc encore beaucoup de festivals, de concerts, d'actualités estivales. Et bien sûr, quelques jours, pourquoi pas, de vacances pour certains et certaines d'entre vous. Merci beaucoup de votre fidélité à France Musique. Ce matin, au sommaire, notre tour de France des festivals dans une petite dizaine de minutes. Direction le Gard pour les rencontres musicales de Nîmes. Un festival qui commence tout bientôt. Festival toute cette semaine, 7h50. Nous jouons ensemble, nous avons encore des cadeaux à vous offrir. 8h, le retour des informations de Thomas Cluzel. À 8h10, l'actualité culturelle du jour. 8h25, comme chaque jour de la semaine, Maxi Classique avec Max Dosolm qui nous parlera de l'état de grâce de Jeff Buckley. Et de 8h30 à 9h, notre invité ce matin, le chef Léo Margue, qui est à la tête de l'ensemble de The 2M depuis quelques années. Il sera au Festival Ravel dans quelques jours, également au Festival Musica, tout cela en septembre. Soyez les bienvenus et très très bonne matinée.

0: Michel Plasson à la direction de l'Orchestre National du Capitole de Toulouse dans cette valse assez lente, des valses nobles et sentimentales de Maurice Ravel. L'Orchestre du Capitole de Toulouse sera dirigé par Joseph Pons après-demain, un concert à Saint-Jean-de-Luz que vous pourrez applaudir si vous êtes dans le Pays Basque, dans le cadre du festival Ravel, concert nuit dans un jardin d'Espagne avec également Bertrand Chamaillou. 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
0: Tout l'été, vous les avez peut-être écoutés en ligne sur l'application Radio France où tous les matins à 9h, nos sagas, une par semaine. Eh bien, nous y voilà, la dernière de l'été vous est proposée par Lionel Esparza, réalisée par Adrien Rock, Elisabeth Schwarzkopf à l'honneur. Elisabeth Schwarzkopf, Les ténèbres et la gloire, 20 ans après sa mort, elle est décédée en 2006. C'est donc sur plusieurs épisodes le portrait de cette diva née en Allemagne en 1915, connue pour son esthétique vocale, son parcours personnel, sa carrière aux côtés d'Herbert von Karajan, entre autres, son règne aussi pendant des décennies sur les plus grandes scènes d'opéra, aussi son amour pour le Lied, un parcours qui la relie tragiquement à la grande histoire et que cette saga raconte en 7 épisodes foisonnants. Ça commence tout à l'heure, premier épisode à partir de 9h, et bien sûr, donc tous sont déjà en ligne à retrouver sur l'application Radio France également.

Musique d'Hugo Wolf, poème de Rückert die Spinnerin, un extrait des Six Lieder pour voix de femme du compositeur Hugo Wolf. À l'instant au piano Gérald Moore et la soprano Elisabeth Schwarzkopf, donc à l'honneur dans cette nouvelle saga qui commence à partir.

0: vers 9h tout à l'heure. Saga en 7 épisodes, Les Ténèbres et la Gloire. 7h40, merci d'écouter France Musique et très bon début de semaine avec nous. C'est maintenant notre Tour de France des festivals.
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0: Direction le Gard avec le vélo de France Musique pour les rencontres musicales de Nîmes. Bonjour Aurélien Pascal.
2: Bonjour, bonjour, bonjour.
0: Bienvenue dans Musique Matin, merci d'être là. Les rencontres musicales de Nîmes commencent ce mercredi 26 août, concert jusqu'à samedi. C'est la 5e édition, cet été un beau rendez-vous de musique de chambre qui s'installe. 4 concerts, donc un par jour. Direction artistique collective, donc assurée par vous, Aurélien Pascal, mais aussi le pianiste Alexandre Kantorov, la violoniste Lia Petrova. Amitié, jeunesse et partage musical, donc toujours ce beau mélange qui nous attend pour cette semaine.
2: Exactement. Voilà, on vous a concocté 4 programmes dans 3 lieux différents, donc du 26 au 29 août. Le premier sera au Temple de l'Oratoire, le deuxième sera au Prieuré Saint-Nicolas de Campagnac, et le troisième et quatrième concert sera dans la toute nouvelle salle du nouveau Centre des Congrès, donc la salle, l'Auditorium H2, qui a à peu près 700 places, et donc on est honoré de faire résonner de très belles pièces de musique de chambre dans ce bel écrin qui est du luxe pour la musique de chambre, je trouve.
0: Et donc, c'est un nouvel endroit pour cette édition. L'un de vous est nîmois. Comment le festival est-il né ici, Aurélien Pascal ? Aurélien Pascal, vous m'entendez ?
2: Oui.
0: Ah, ça coupe un peu. Alors, on ne saura pas, peut-être l'un des 3 Nîmois du Festival des Rencontres Musicales de Nîmes. Vous m'entendez, 3 lieux de concert pour ce festival. Est-ce que l'un de vous, donc Lia Petrova, oui. Alexandre Kantorov et vous-même, Aurélien Pascal, vous êtes de Nîmes, du coin, du Gard ?
2: J'ai des racines nîmoises, mais on ne vient pas de Nîmes directement. On cherchait un lieu pour faire résonner ces belles pages de musique de chambre et finalement... On s'est vite attaché à cette Nîmes, à ce public nîmois qui nous accueille formidablement depuis le début. Et on a trouvé que c'était un très bel endroit pour se retrouver tous, pour partager de très beaux moments ensemble.
0: Comment avez-vous pensé la programmation de cet été ? Parce que vous y jouerez, mais vous invitez à vos côtés quelques musiciens, quelques amis musiciens. Comment s'est fait la programmation ?
2: Qu'en fait, c'est un festival de musique de chambre qui mêle des chefs-d'œuvre et des découvertes vraiment très rares, comme cette année le quintet de Castelnuovo Tedesco qui est quasiment jamais joué. Il n'y a pas de thème global, mais plutôt une intention avec des thèmes comme le voyage, le souvenir, les portraits et la danse qui sous-tendent en filigrane les 4 concerts. On va commencer avec un programme très intime, intérieur presque confidentiel dans le temple avec les scènes d'enfants de Schumann, et on finira dans la joie et la danse avec le Danson numéro 2 de Marquez. Il y a plusieurs thèmes, notamment la nostalgie avec le souvenir de Florence qui amènera en préambule le concert du 28 août sur un voyage méditerranéen italien avec Boccherini, Vivaldi, Puccini. Donc voilà, le thème c'est plutôt le... Finalement, quand il n'y a pas de thème, il y a toujours un lien entre les œuvres qu'on essaye de tisser. On est obligé finalement de tisser du lien entre les œuvres et d'amener un programme assez complet et qui est assez équilibré.
0: Est-ce que vous jouerez tous les 3, Alexandre Kantorov, vous-même, Aurélien Pascal et Lia Petrova, on pourra vous écouter aussi ?
2: Tout à fait, ce sera pour le dernier concert dans le premier trio de Brahms, une œuvre de jeunesse. Dans laquelle on aime beaucoup se retrouver. Donc ce sera le 29 août.
0: Donc un premier concert ce mercredi 26 août à 20h30 au Temple de l'Oratoire. Vous avez évoqué quelques noms, Schumann, mais aussi Shostakovich, Fauré, Anne. Un deuxième concert jeudi donc au Prieuré Saint-Nicolas de Campagnac. C'est à quelques kilomètres, c'est ça ? Le public et les musiciens pourront s'y retrouver même aussi après, pour un dîner sur les terrasses après le concert ?
2: Exactement, c'est un lieu absolument incroyable, rénové il n'y a pas si longtemps, donc c'est un prieuré du XIIe siècle, une chapelle romane dans laquelle on va jouer du Tchaïkovski, aussi du Silvestrov, un compositeur ukrainien, et une des plus belles partition de Mozart, qui est le Divertimento, qui a échelle 563.
0: Et donc ce troisième concert, direction l'Italie, dans le centre des congrès, ce centre des congrès de Nîmes, un moment donc entre Salon Viennois et Mexique. Est-ce qu'il reste, Aurélien Pascal, des places pour tous les concerts? Il est encore le temps de venir faire un tour à Nîmes du 26 au 29?
2: Bien sûr, il a encore le temps de venir faire un tour à Nîmes et de venir partager ces bons moments avec nous, bien sûr, n'hésitez pas.
0: Merci beaucoup. Voilà,
2: merci à vous.
0: Très bonne matinée Aurélien Pascal et bon festival à vous.
2: Merci beaucoup, bonne journée, au revoir.

0: Ernest Donani, compositeur, chef d'orchestre, pianiste hongrois, à l'instant le presto de son Ruralia Hungarica, opus 32, par Paloma Quider au piano et Aurélien Pascal au violoncelle, donc co-directeur de ce festival Rencontre musicale de Nîmes, où vous pourrez entendre du 26 au 29 août Victor-Julien Laferrière également, mais aussi Théo Fouchenret, Adam Laloum, Paul Zantiara ou encore Clémence de Forceville. 7h50, bienvenue à vous, c'est l'heure de jouer.
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0: A gagné ce matin un poste radio DAB+, poste qui captera donc la radio numérique terrestre. Vous le savez peut-être, France Musique a vécu de grands changements dans certains coins de France. Les fréquences ont changé, voire disparu. Vous pouvez toujours, bien sûr, nous écouter sur l'application Radio France, aussi donc via le DAB+, mais évidemment, il faut s'équiper, je sais bien. Nous vous accompagnons dans ce sens et nous avons donc régulièrement des postes de radio DAB+, à vous offrir. Et donc ce matin encore, nous privilégions, vous le comprendrez, les auditrices et auditeurs dont la fréquence a disparu et où le DAB+ est envisageable dans ces coins de France. Pour gagner ce poste, il vous suffit de répondre à la question que je vais vous poser. Vous nous écrivez sur notre adresse musiquematin@radiofrance.com. N'oubliez pas vos coordonnées complètes. Une question tenait sur une actualité toute fraîche de notre antenne et de sa direction. Marc Voinchet n'est plus directeur de France Musique depuis ce matin. Il assure la revue de presse sur France Inter et nous le saluons. Qui est donc le nouveau directeur de France Musique? Tout cela s'est décidé et connu depuis quelques jours seulement. Qui est le nouveau directeur de France Musique? Nous attendons vos réponses.

Le menuetto du quintet à cordes numéro 4 en sol mineur Köchel 516 de Mozart avec le quatuor Eben et Antoine Tamestit à l'alto. Je donnerai la bonne réponse et le prénom des gagnants pour ce poste DAB+. À gagner ce matin, ce sera en fin d'émission, juste avant 9h. Très belle fin d'été avec France Musique et bon réveil.

0: La troisième et dernière des mélodies de Manuel de Falla, c'est Guidille, interprétée par David Sodubré au piano et Maya Villanueva. Tous les deux, ce pianiste et cette soprano, seront en concert ce soir et mercredi à 21h dans ce fameux programme Falla le Parisien. Ce soir donc à Saint-Alyre d'Arlanque, c'est dans le Puy-de-Dôme, dans le cadre du festival Notes Errantes. Et mercredi le 26 août, en l'église Saint-Maurice d'Usson, pour les rencontres culturelles d'Usson, toujours dans le Puy-de-Dôme. Usson où s'est exilée la reine Margot à la fin du XVIe siècle. Un concert de mélodies avec piano pléiel historique que de Falla compose à Paris. Ici, cette Guidille a été composée sur un poème de Théophile Gautier. De Falla qui voulait tant rejoindre la vie parisienne et son émulation novatrice. Et c'est à Paris justement qu'il connaît la célébrité. Musique Matin, nous sommes ensemble jusqu'à 9h. A tout de suite.
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0: Merci d'écouter France Musique en ce lundi 24 août en direct avec vous. Il est 8h tout juste, l'heure des infos. Information présentée par Thomas Cluzel. Bonjour Thomas.
4: Bonjour Gabriel, bonjour à toutes et à tous. Il s'était donné 3 mois pour se décider et l'été passé, le temps était désormais écoulé. C'est ainsi qu'hier soir, invité du 20h de TF1, Raphaël Glucksmann a officialisé sans grande surprise sa candidature à l'élection présidentielle pour, je cite, « relever la France ». Alors, il en a profité pour répéter les grands axes de sa future campagne, l'augmentation des salaires, le sauvetage de l'école publique, la justice fiscale et puis surtout, l'eurodéputé de Place Publique a expliqué qu'il avait fini par accepter de participer au processus de la primaire organisée par le Parti Socialiste qui se déroulera en octobre prochain et pour cause. Adrien Taufollet, puisque s'il veut aller jusqu'au bout de son pari, eh bien Raphaël Glucksmann aura inévitablement besoin d'alliés pour espérer reprendre le leadership de la gauche à un certain Jean-Luc Mélenchon.
5: Lui qui ne voulait pas entendre parler de primaire doit finalement s'y plier. Raphaël Glucksmann va donc devoir convaincre les militants socialistes qu'il est l'évidence face à Ségolène Royal, les députés Philippe Brun et Jérôme Guedj, et probablement le chef du parti Olivier Faure. Un chemin vers la présidentielle sans le PS à ses côtés, l'eurodéputé, tout en séduction, ne l'imagine pas.
6: J'ai toujours dit que je voulais mener cette bataille avec mes amis socialistes. Vous savez, on a fait une campagne aux européennes qui a donné un espoir immense à des millions de Françaises et de Français. Et bien là, on va faire mieux.
5: Faire mieux ensemble, une promesse qui se heurte toutefois très vite au mur de la division à gauche, reconnaît Raphaël Glucksmann.
6: Pour gagner, il faut que la gauche change. Il faut refonder la gauche.
5: Nous avons besoin de tout le monde, assène même l'eurodéputé, tendant la main aux communistes, à François Hollande, mais surtout aux écologistes qui ont droit à des mots doux.
6: Les écologistes ont eu raison avant tout le monde sur la catastrophe climatique que nous sommes en train de vivre. Et donc je fais plus que leur tendre la main. Je leur dis une chose simple. Venez avec nous fonder la République écologique.
5: Une proposition qui devrait agréablement surprendre la direction des Verts. Je ne vois pas beaucoup d'écologie chez Raphaël Glucksmann, critiquait justement l'un des cadres du parti le week-end dernier lors de leur université d'été. Des écologistes également convoités par les insoumis, toujours mis au banc du rassemblement par le social-démocrate.
6: La gauche française, eh bien, elle ne se prosterne pas devant les dictateurs. Elle ne fait pas des jeux sur les non-juifs dans les meetings.
5: Si je gagne cette primaire, il n'y aura plus jamais d'accord avec Jean-Luc Mélenchon. Côté insoumis, un député, tout sourire, se délecte de la situation. Il n'a pas l'argent pour pouvoir éviter la primaire et faire campagne sans le PS. Et même s'il gagne la primaire, il ne va pas en sortir indemne face aux autres candidats qui vont le cogner fort. Il est dans l'impasse, tant mieux pour nous.
4: Après un été caniculaire, l'automne s'annonce, lui, brûlant avec un débat budgétaire déjà sur le feu, un exercice que l'on sait devenu quasi inextricable depuis la dissolution de l'Assemblée et le morcellement du paysage politique et qui s'annonce cette fois-ci plus compliqué que jamais avec la présidentielle en toile de fond. Toujours est-il qu'Emmanuel Macron convoquera à 10h ce matin les membres du gouvernement à l'Élysée pour le tout premier conseil des ministres de la rentrée. En soufflant tout à l'heure ses 35 bougies depuis sa proclamation d'un indépendance, l'Ukraine aura nécessairement d'abord et surtout une pensée pour ses morts. Ces dernières semaines, notamment, les attaques de l'envahisseur russe n'ont jamais fait autant de victimes civiles. Raison pour laquelle, en accueillant aujourd'hui ses principaux soutiens européens, le président Volodymyr Zelensky les appellera une nouvelle fois à renforcer ses équipements de défense anti-aérienne qui lui font cruellement défaut. Comme attendu, le parti au pouvoir au Kazakhstan a remporté hier les élections législatives anticipées. Une très large victoire qui témoigne en réalité du verrouillage de la scène politique dans la première économie d'Asie centrale. Et ce, malgré les promesses de libéralisation. Le pape Léon XIV a appelé hier la communauté internationale à contribuer à endiguer la propagation du virus Ebola en République démocratique du Congo. L'épidémie la plus meurtrière de l'histoire du pays a déjà fait des milliers de victimes, touchant notamment des régions du nord et de l'est où la présence de l'État est faible, où les infrastructures sanitaires font largement défaut et où une myriade de groupes armés sévissent par ailleurs depuis des décennies. Enfin, après la décision ce week-end du Premier ministre canadien Mark Carney de répondre coup pour coup au nouveau droit de douane américain, l'administration Trump a mis en garde hier son voisin contre un conflit commercial avec les États-Unis dont les effets seraient, je cite, dévastateurs. On termine avec un mot du temps pour aujourd'hui marqué par des orages à l'ouest qui se généraliseront progressivement aux deux tiers du pays. 16 départements ont été placés en vigilance orange. Seules les régions au nord de la Seine, les Alpes et la Corse conserveront un ciel lumineux. Quant aux températures, elles sont comprises entre 10 et 22 degrés ce matin, 20 à 33 dans l'après-midi. 8h et tout juste 5 minutes sur France Musique. Tout de suite, Gabriel Oliveira Guyon pour la suite de Musique Matin.
0: Merci beaucoup Thomas Cluzel. À demain.
4: À demain.
0: La suite de notre émission dans 5 minutes, notre revue de presse culturelle, musicale, ce sera donc à 8h10, 8h25, Maxi Classique par Max Dosolm, qui nous parlera de Jeff Buckley, l'état de grâce. Et puis entre 8h30 et 9h, notre invité ce matin, en direct avec nous dans ce studio, le chef Léo Margue, à la tête de l'ensemble 2E2M, qui sera très bientôt au Festival Ravel, mais aussi au Festival Musica en septembre. Léo Margue, entre création musicale, découverte de répertoire, ciné, concerts et nouveaux disques. Il vient nous parler de toute son actualité dans moins de 30 minutes. Très bon réveil.

0: Musique du début du XVIIIe siècle, celle de Louis-Antoine Dornel sur France Musique. La chaconne de sa sonate en ré majeur opus 2 numéro 4, dite la Fort-Croix, interprétée par Les Timbres, cet ensemble avec violon, basse de viol et clavecin. Ces musiciens des Timbres seront justement en concert au Musical de Normandie après-demain, ce mercredi 26 août, précisément à Saint-Romain-de-Kobolsk, en Seine-Maritime, à quelques kilomètres du Havre. Couperin, Forqueray, Marais et Rameau sur scène, avec toujours violon, viol de gambe et clavecin. Il reste quelques places pour ce concert. Bientôt 8h10, c'est maintenant notre revue de presse culturelle.
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0: Avec pour commencer la nomination de Dmitri Yablonski en tant que nouveau directeur musical de l'Orchestre Symphonique de Jérusalem, violoncelliste et chef d'orchestre russe, Dmitri Yablonski, un ami de longue date de cet orchestre de Jérusalem, prendra sa place pour la nouvelle saison dans quelques jours. Il est par ailleurs directeur musical et artistique de l'orchestre Les Virtuoses de Kiev. Nous avons appris la disparition de la voix de basse Harry van der Kamp à l'âge de 79 ans, né en 1947 aux Pays-Bas. Il a été étudiant auprès d'Alfred Deller, longtemps membre de la Capella Amsterdam puis du chœur de chambre des Pays-Bas. Harry van der Kamp mène une carrière de soliste remarquée en musique ancienne jusqu'aux musiques d'Haydn et Mozart. À partir des années 1980, il a chanté avec Gustav Leonhardt, William Christie, Tom Koopman ou encore Nikolaus Harnoncourt et participé à de nombreux enregistrements. Il fonde en 1984 le Gesualdo Consort Amsterdam avec lequel il entreprend dans les années 2000 une intégrale de l'œuvre vocale de Jan Pieterszoon Zweelinck. Et bonne nouvelle à lire dans La Nouvelle République et L'Écho républicain ce matin au réveil, c'est un pianiste français qui remporte le premier prix du concours international de piano Chopin-Pleyel à Nohant, concours dont France Musique est partenaire. Nous vous en avions parlé la semaine dernière. Ce pianiste français qui remporte le premier prix, il s'agit de Raphaël Collard. C'était donc avant-hier dans l'Indre à Nohant. Les épreuves finales de ce premier concours de piano Chopin-Pleyel se sont achevées ce samedi soir. Un autre français, Mathis Catignol, troisième ex aequo avec le chinois Yan Jin et également Xiexiang Li, figure au palmarès de ce concours. Le pianiste français Raphaël Collard, donc, à 19 ans, il s'est imposé parmi 22 candidats en lice. Il remporte également le prix spécial Pianina pour la meilleure interprétation d'une sonate. Raphaël Collard, originaire des Sables d'Olonne, il poursuivait sa formation musicale à Angers avant d'être admis au CNSMD de Paris en 2023. Organisé conjointement par le Nohant Festival Chopin, ce centre des monuments nationaux et des pianos Pleyel, le concours est appelé à se renouveler tous les 3 ans en raison du succès de cette première rencontre. La prochaine édition devrait donc se tenir en août 2029. Et pour terminer nos infos culturelles ce matin, sachez que la tournée des festivals de France Musique reprend cette semaine pour quelques jours. Nous étions dans différents festivals depuis le début de l'été. 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L'équipe donc sera en place dès 11h demain pour la journée et mercredi. 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Vous avez toutes nos informations pour avoir un maximum de références et bien sûr de contacts avec nos équipes. Nous serons toujours là pour vous. Merci beaucoup pour votre fidélité.

0: Quel plaisir d'écouter en entier ce mouvement final du concerto en fa de George Gershwin, qu'il écrit un an après sa Rhapsody in Blue, cet allegro à l'instant interprété par Jean-Yves Thibaudet au piano, Marine Alsop à la direction de l'Orchestre symphonique de Baltimore.
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0: 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Isata Kanemason au piano ce matin déjà, Prokofiev et son Roméo et Juliette.

0: Montaigu et Capulet, l'une des pièces d'après Roméo et Juliette, opus 75 de Sergueï Prokofiev, à l'instant au piano Isata Kané-Masson. À 8h25, comme chaque jour de la semaine, du lundi au vendredi, du lundi au samedi même, c'est l'heure de Maxi Classique. Maxi Classique, bien sûr, avec Max Dosolme. Bonjour Max.
1: Bonjour Gabriel, bonjour à toutes et à tous.
0: Une chronique ce matin à l'écoute de l'unique, mais quel album d'un génie foudroyé du rock, Grace, de Jeff Buckley.
2: Est-ce parce que l'on pouvait y entendre jadis les loups chanter au clair de lune que les Français de Louisiane l'ont baptisé la rivière du loup ? Ce soir du 29 mai 1997, c'est un autre air qui résonne sur les rives de The Wolf River. Sur les bords de ces eaux qui se jettent non loin dans le Mississippi, deux copains discutent en écoutant de la musique, des airs du groupe Jane's Addiction sur un ghetto blaster. Tout à coup, après avoir joué de la guitare, l'un d'entre eux décide de se jeter à l'eau, tout habillé, ignorant le danger d'un bateau à roues à aubes qui approche. Avant de plonger et de disparaître dans le sillage du navire, il paraît que les derniers mots de Jeff Buckley furent ceux d'une chanson, World Outta Love, de Led Zeppelin.
3: I'm lying in my bed, the blanket is warm, this body will never be safe from home.
2: Ce n'est que 6 jours plus tard que l'on retrouvera le corps du fils prodige de Tim Buckley. Aucune trace d'alcool ni de drogue dans le sang. Aucune envie de mourir non plus, selon les proches du chanteur, les musiciens de Jeff Buckley qui devaient le rejoindre ce soir-là afin d'enregistrer un second disque qu'ils espéraient aussi réussi que le premier. Grace, sorti en 1994, un miracle et la promesse de futurs chefs-d'œuvre qui ne verront jamais le jour. Témoin du talent de Jeff Buckley, Mo Jopin, le titre inaugural de l'album, a en fait été coécrit avec Gary Lucas, ex-membre du groupe de rock psychédélique Captain Beefheart. C'est aussi avec Gary Lucas, le protecteur de Jeff Buckley, que ce dernier a composé un autre bijou de l'album, le titre éponyme Grace. Une musique qui commence de manière étonnante, sur une rivière de double croche rapide qui réunit deux accords que l'on juxtapose très rarement, un de Fa mineur et l'autre de Sol mineur. Un balancement inattendu, très classique, interrompu ensuite par un accord surpuissant et très surprenant lui aussi. Accordé en dadgad folk avec les cordes de mi abaissées d'un ton, la guitare fait rugir de toutes ses forces un accord de ré majeur. Un éclair de lumière qui se transforme en harmonie sinueuse, là encore, quand la voix fait son apparition. Même sans aucune notion de solfège, on comprend bien en écoutant Grace que les harmonies de Lucas et Buckley font de ce titre un air aussi complexe qu'un lead de Schubert. D'ailleurs, en parlant de classique, il faut dire que Jeff Buckley aimait beaucoup cette musique. Pendant l'adolescence, il s'était même passionné pour un air, le Lamento de Didon du compositeur baroque Henry Purcell, dans une version précise, paraît-il, chantée par Janet Baker. C'est aussi au lycée qu'il avait découvert l'air Corpus Christi Carol, une mélodie de Benjamin Britten qu'il reprend à sa façon dans l'album.

Je disais tout à l'heure que la chanson Grace était aussi complexe qu'un lead ou qu'une mélodie classique. Eh bien, je me suis trompé. En fait, en écoutant cette voix d'ange, je me rends compte que la chanson du compositeur classique Benjamin Britten est en fait plus simple que certaines compositions de Buckley, aussi émouvantes et éternelles, sans aucun doute.

0: La voix de Jeff Buckley pour conclure cet épisode de Maxi Classique par Max Dosholm, qui est à retrouver bien sûr sur l'application Radio France, et nous le retrouvons demain vers 8h25 bien sûr. Il est 8h30, soyez les bienvenus si vous allumez tout juste la radio, c'est l'heure d'accueillir notre invité.
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0: Avec nous, le chef d'orchestre, directeur musical de l'ensemble 2E2M depuis 2022, Léo Margue. Bonjour.
2: Bonjour.
0: Bienvenue dans Musique Matin. Vous avez une actualité bien riche, vous venez nous en parler ce matin. Le 2 septembre, en ciné-concert au Festival Ravel, avec des œuvres de l'Argentin Martine Matalone. Musique de films sur quelques films de Buñuel des années 30. Du 9 au 13 septembre au Festival Ensemble à Bagnolet, toujours avec 2E2M. Et puis au Festival Musica également à Strasbourg, à l'Opéra du Rhin. Et puis un nouveau disque bientôt avec un autre ensemble, Lichen, ensemble de musique contemporaine et improvisée, que vous avez cofondé. Léo Margue, vous étiez en 2022 dans la matinale ici même de Jean-Baptiste Urbain et vous avez qualifié d'enfant prodige de la musique contemporaine. Vous aviez donc été nommé tout juste à l'ensemble 2E2M. Pour rappel, c'est un ensemble historique fondé en 1972 par Paul Méfano, implanté à Champigny-sur-Marne, consacré à la création musicale. Alors, 4 ans plus tard, Léo Margue, comment vous sentez-vous avec cet ensemble? Une affirmation, un rythme qui s'installe?
2: Oui, tout à fait. Déjà en quatre ans, je suis plus l'enfant que j'étais. Donc, on a eu le temps de vraiment faire du chemin avec 2E2M. Et voilà, c'est un ensemble que j'aime toujours autant, avec un outil formidable au service de la création musicale. Et 2E2M, donc, qui veut toujours dire étude et exploration des modes musicaux. La formule est de 1972, mais je crois qu'elle est toujours d'époque, puisqu'on continue à être des aventuriers.
0: Léo Margue, un extrait du dernier disque de l'ensemble, justement consacré au compositeur Aurel Stroé.

0: sur France Musique de Bon Matin à 8h35. Une œuvre composée en 1990, Paganiniana d'Aurel Strohé, un extrait du dernier disque de l'ensemble 2E2M, dirigé par Léo Margue, notre invité ce matin, du label L'Empreinte Digitale. Noémie Schindler au violon dans ce disque Désobéissance. Donc un extrait de votre dernier disque dédié à ce compositeur Aurel Strohé, compositeur roumain mort en 2008. Pourquoi avoir décidé de lui dédier ce disque-là avec 2E2M, qui est quand même assez méconnu du grand public?
1: Oui, tout à fait. C'était vraiment un projet partagé avec le compositeur Bernard.

0: C'est parti de vos désirs aussi en arrivant à la tête de l'ensemble 2E2M d'insuffler justement, pourquoi pas aussi, des nouveaux programmes, parce que évidemment vous êtes intéressé par la création musicale, mais ces œuvres-là, elles n'avaient peut-être jamais été enregistrées aussi par 2E2M ?
1: Oui, tout à fait. En fait, Orestes Troué avait été joué, mais pas enregistré. Et 2E2M, c'est un ensemble historique, donc j'essaye d'assurer à la fois une continuité et en même temps une nouveauté avec des projets voilà, qui sont vraiment du quotidien avec des compositrices et des compositeurs d'aujourd'hui.
0: Léo Marc, vous êtes donc depuis 2022 directeur artistique et musical de cet ensemble, fondé en 1972 par le compositeur et chef Méfano, qui est resté lui-même à la tête de cet ensemble pendant 30 ans. Ensuite aussi Pierre Roulier, qui est resté très longtemps aussi, une quinzaine d'années. Vous serez donc avec cet ensemble 2E2M au Festival Ravel le 2 septembre en ciné-concert avec des musiques de Martine Matalone sur des films de Luis Buñuel. Il y a donc Terre sans pain et Un chien andalou. Donc l'un est un peu plus un documentaire, l'autre est un peu plus surréaliste. Comment c'est transposé en musique ? Et est-ce que vous pouvez nous parler de cette musique de Martine Matalone ?
1: Oui, alors Martine Matalone, c'est un compositeur fabuleux que j'ai rencontré quand j'étais... je venais juste de rentrer au Conservatoire de Paris et on a eu l'occasion de partager un concert ensemble et j'ai découvert à cette occasion qu'il était aussi chef d'orchestre, compositeur, donc c'est quelqu'un que j'apprécie beaucoup et je pense que sa musique est particulièrement appropriée pour ses films de Buñuel, cette poésie surréaliste, parce que on est quand même on est dans un univers qui est provocateur, qui est transgressif, et la musique de Matalone vient nourrir cet aller-retour entre réalité et rêve. Dans l'orchestration, il utilise l'électronique.
0: Ça justement, comment entre la musique électronique enregistrée et les instrumentistes face à vous vont gérer cet équilibre-là, en plus des films donc projetés pour le public?
1: Alors, l'électronique est synchronisée à l'image. Mm-hmm. Et donc, moi, mon rôle
0: Vous avez des clics.
1: Voilà, mon rôle de chef d'orchestre, c'est de synchroniser le tout. Et ce qui est intéressant, c'est qu'on retrouve des sonorités instrumentales dans l'électronique, mais qui sont travaillées par le compositeur. Et par exemple, Martine Matalone, qui manie à perfection les percussions, avec des métaux, avec des percussions à peau, on a une sorte de fluctuation entre ces instruments qui sont joués de manière acoustique et qu'on retrouve transformés dans la partie électronique. Donc on est un peu comme les surréalistes entre le rêve et la réalité. Ça fonctionne très très bien.
0: Rendez-vous donc le 2 septembre pour ce ciné-concert dans le cadre du Festival Ravel, dirigé par Bertrand Chamaillou. Comment s'est justement réalisé ce projet ? Est-ce qu'il a fait appel à vous pour ce concert du 2 septembre à Saint-Jean-de-Luz, d'ailleurs, précisément, dans cette thématique Espagne de cet été ?
1: Oui.
0: Vous aviez déjà collaboré ensemble hein,
1: sur... Avec Bertrand, oui, bien sûr. J'ai eu l'occasion de jouer avec Bertrand le Vortex Temporum de Griset. Ça a vraiment été
0: Au Festival Présence,
1: oui,
0: ici, il y a quelques années.
1: Et c'était vraiment une expérience formidable. C'est un musicien que j'apprécie beaucoup et je le remercie encore pour son invitation. C'était la thématique idéale parce que l'heure espagnole, l'Espagne, je pense que ce ciné-concert vient donner un contrepoint intéressant dans la programmation parce qu'on a souvent l'Espagne qui est fantasmée par les compositeurs français de Debussy, Ravel. Et là, c'est une autre couleur de l'Espagne avec Buñuel, avec Dali, et je pense aussi à Garcia Lorca, hein, parce que c'est l'Espagne plus sombre, plus brute au début du XXe, et une Espagne qui est fracturée entre la peur du fascisme, la peur du bolchevisme. Et puis au milieu, il y a ces artistes surréalistes qui cherchent une liberté. Et l'association Buñuel-Dali, par exemple, est merveilleuse puisqu'elle a travaillé sur ce cadavre exquis, sur cette manière de composer avec l'écriture automatique. Donc c'est vraiment voilà, ça sera un événement un peu singulier en contrepoint.
0: Luis Buñuel et Salvador Dalí, donc pour ce film Un chien andalou qui date de 1928, qui dure une quinzaine de minutes. Léo Marc, vous êtes aussi venu avec d'autres projets que ceux de l'ensemble 2E2M. Vous avez un autre ensemble que vous avez cofondé en 2015, Lichen, et donc un nouveau disque qui va sortir en octobre. Vous êtes venu en avant-première un peu avec une plage de ce nouveau disque, La Toute Multiple. Lichen, donc ensemble de musique contemporaine, peut-on lire, et improvisée. On en écoute un extrait et puis vous nous en parlez juste après.

0: Léo Margue et cet ensemble Lichen, des compositions de Timothée Coste, avec qui vous avez justement fondé cet ensemble il y a plus de 10 ans. Ce nouveau disque, La Toute Multiple, est là, donc en avant-première, cette plage qui s'intitule Sieste et Sueur. Souffle l'arsène des percussions buccales, de la saturation. Comment avez-vous pensé, ou a-t-il pensé, et avec vous dans l'interprétation, la musique avec ce type de sonorité?
1: Alors justement, c'est une bonne question. Comment on a ou comment a-t-il? Parce que c'est le propre de Lichen, c'est que voilà, on a cofondé cet ensemble avec Timothée Coste, et c'est vraiment on fait un travail qui est autour de sa composition, son imaginaire, mais qui fait participer tous les musiciens et musiciennes de l'ensemble. Donc ce projet de La Toute Multiple, ça fait déjà 5 ans. Qu'il est joué à travers la France.
0: Vous l'aviez d'ailleurs joué à l'improviste auprès d'Anne Montaron,
1: oui,
0: il y a quelques années,
1: fait.
0: Ici à Radio France.
1: Tout à fait, donc c'est une pièce qui a vraiment évolué, qu'on a vraiment pu expérimenter sur scène. Et aussi, on a pris presque plus d'un an, un an et demi à monter et à composer. On a commencé avec des improvisations, avec des esquisses que nous avait amené Timothée. Et ensuite, il a bâti petit à petit cette pièce, inspirée par l'univers de Jean Genet, avec le roman Notre-Dame des Fleurs. Donc on retrouve l'univers brut, sombre et érotique de ce roman.

0: Un extrait donc en avant-première du disque La Toute Multiple de cet ensemble Lichen, intitulé Sieste et Sueur, interprété donc par cet ensemble Lichen, composition de Timothée Coste sur France Musique avec notre invité Léo Margue. Pardon, vous nous parlez de cette œuvre-là. Il y a aussi de l'électroacoustique avec des scènes de vie, il y a aussi des enregistrements qui ont été faits dans la nature.
1: Oui, voilà, pour l'album, en plus de la composition, on a incorporé des montages sonores. On aime beaucoup réaliser un ensemble qui plonge l'auditeur dans une écoute longue et dans une sorte de documentaire sonore où les scènes de vie, l'enregistrement est incorporé à la composition. Et on s'est servi d'enregistrements réalisés là où on avait enregistré l'album au Phare à Luciole.
0: J'imagine effectivement, vous parliez de la post-production, enfin le montage, ça devait être assez complexe.
1: On a passé beaucoup de temps, toute l'année 2026, à réaliser ces montages, mais ça fait partie de cette démarche de faire ensemble à Lichen. Et on a notamment travaillé avec notre ingénieur du son, Julien Podolac.
0: Lichen, qui est donc cet ensemble avec un groupe d'amis, c'est ça, qui existe depuis une dizaine d'années. Quelle place donnez-vous encore à cet ensemble aujourd'hui, alors que votre vie professionnelle se remplit, y compris avec l'ensemble de Zo2M? Vous arrivez à faire régulièrement des choses quand même?
1: Oui, tout à fait. Chaque ensemble est différent et le travail réalisé avec Lichen et se rapproche plus de celui d'un groupe. C'est ce qu'on cherche à donner à voir sur scène, c'est-à-dire vraiment un groupe qui, avec les mêmes musiciens, qui ont l'habitude de jouer, de travailler des heures, qui se connaissent par cœur.
0: Vous êtes combien en tout ?
1: C'est aussi à géométrie variable, mais on est une dizaine, ça fluctue entre 9, 13,
0: quelque un peu chose comme ça. L'ensemble voilà. De Zo2M d'ailleurs.
1: Et la particularité, voilà, c'est là où à Zo2M, on se doit de jouer la musique de tous les compositeurs et compositrices de notre temps. Là, il y avait vraiment quelque chose qui est focalisé sur le travail de Timothée Coste à Lichen, sur cette recherche.
0: Vous aussi, vous composez parfois, Léo Margue?
1: Non, j'aime beaucoup orchestrer, arranger, mais je n'ai jamais fait le saut dans le vide du compositeur.
0: Autre collaboration, et je vous avais vu sur scène à cette occasion à la Scala Paris en 2023, me semble-t-il, avec le pianiste Francesco Tristano, concerto pour piano de Bach.

0: Le premier mouvement du concerto pour clavier en sol mineur BWV 1058 de Jean-Sébastien Bach. L'ensemble Backstage avec Francesco Tristano au piano et Léo Margue, notre invité, à la direction. Donc dans ce disque qui est paru vers 2022-2023, le programme et le pianiste vous attiraient musicalement. C'est vrai qu'on vous associe aux musiques d'aujourd'hui, à la création, aux musiques vivantes. Et puis, il y a ce genre de projet aussi.
1: Et oui, et justement, la création permet d'être toujours novateur et d'imaginer comment reprendre du répertoire. Moi, ça m'aide beaucoup. Je continue à diriger du répertoire classique. Et voilà, je trouve que ça permet de se poser des... Le fait de travailler avec des compositeurs et des compositrices vivants permet d'imaginer sans cesse comment réinterpréter ce répertoire. Donc Bach, c'était une envie très forte qu'on avait avec Francesco Tristano.
0: Léo Margue, plus jeune, vous étiez musicien au sein de l'harmonie de Beaugency dans le Loiret. Ensuite, vous avez intégré donc le conservatoire de Paris. Il y a eu aussi la classe d'Alain Altinoglu donc au conservatoire, des masterclass de Mikko Franck avec l'orchestre philharmonique de Radio France, David Zinman avec l'orchestre national de Lyon, et puis chef assistant aussi de Mathias Pincher, à l'ensemble intercontemporain. Vous avez été nommé aussi aux victoires de la musique classique en révélation chef d'orchestre en 2024. Ça a été un plein supplémentaire aussi, peut-être pour des invitations en plus à partir de cette nomination.
1: Oui, bien sûr. J'ai pu rencontrer de nouveaux orchestres symphoniques. Ça a été une grande aventure. Donc évidemment, c'est un moment important.
0: Quelques concerts de rentrée que nous pourrions évoquer ensemble aussi, donc au Théâtre de l'Échangeur à Bagnolet avec deux E2M dans le festival Ensemble du 9 au 13 septembre, et puis le festival Musica, ça ce sera le 19 septembre avec deux E2M et une jeune compositrice là aussi que vous allez mettre à l'honneur dans une création française.
1: Oui, tout à fait, Alissa Régent, c'est une compositrice originaire de Guadeloupe et donc qui a curieusement, logiquement, je dirais même étudier plutôt aux États-Unis, mais qu'on est très heureux de jouer en France. On fera une création française de sa
0: et
1: pièce.
0: Et rendez-vous le 14 octobre aussi, j'ai oublié d'en parler tout à l'heure quand nous écoutions cette plage avec l'ensemble Lichen. Rendez-vous le 14 octobre au Bal Chaveau, c'est à Montreuil, donc pour aussi présenter ce beau projet. Festival Musica, qu'est-ce que ça représente pour un ensemble comme 2E2M de jouer là-bas? C'est quand même un peu le rendez-vous des musiques d'aujourd'hui aussi. Musica.
1: Oui, le Festival Musica, c'est vraiment un festival historique pour la création musicale et on est très heureux avec 2E2M de pouvoir y retourner puisqu'on on était déjà allé la saison précédente où on avait rencontré un ensemble polonais, Spolzenia Muzycznia.
0: Vos suggestions musicales ce matin, nous allons commencer par celle-ci.

0: De la musique traditionnelle hongroise, vous nous la présentez, vous avez découvert ça cet été, Léo Margue.
1: Oui, alors ça, c'est vraiment la découverte de l'été au fil des vacances, parce que j'étais à Budapest et j'ai eu l'occasion de visiter la maison de Bartok. Et j'ai découvert notamment tous ces manuscrits, des relevés qu'il a fait, des musiques traditionnelles en Transylvanie et en allant un peu plus loin en Roumanie, à Cluj, où a lieu un merveilleux festival, le Mera World Music Festival. J'ai découvert ce jeune groupe, Bachelan, qui est absolument prodigieux. C'est un groupe qui existe depuis quelques années. Hein. Et ce sont des Hongrois, mais qui mélangent toutes ces influences roumaines, transylvaniennes, hongroises, des Balkans aussi. Et ça montre bien le mélange qu'il y a dans cette région. Et c'est quelque chose que je trouve très, très riche, qu'avait déjà du coup exploité Bartok. Mais Ligeti aussi vient de cette région. Ligeti a eu beaucoup d'influence de ces musiques populaires. Et on sent dans leur flow, dans leur phrasé, qu'il y a quelque chose qui est très lié à la langue. Et je trouve ça très riche et émouvant.
0: Et vous êtes venu ce matin avec un second disque, là, la musique de Beethoven.

0: Un extrait du premier mouvement de la première symphonie de Ludwig van Beethoven par la Tonhalle de Zurich et David Zinman à la direction. Léo Marc, vous aviez suivi quelques masterclass de David Zinman avec l'Orchestre National de Lyon. Un mot sur ce chef, qu'est-ce qu'il vous a inspiré, appris, qui vous marque encore aujourd'hui dans votre façon de diriger ?
1: Oui, David Zinman, c'est quelqu'un qui m'a beaucoup inspiré, un chef que j'admire beaucoup, et voilà, c'est pour ça que j'avais envie, à l'horizon de l'anniversaire Beethoven qui arrive, de lui rendre hommage. Et je trouve que c'est quelqu'un qui avait une grande liberté d'esprit, et ça fait partie de ces personnes qui m'ont donné envie de continuer à chercher, à explorer, parce que par exemple, dans Beethoven, j'aimais beaucoup sa manière de s'inspirer des instruments d'époque, mais en essayant d'adapter à l'orchestre moderne, et aussi de garder cette idée de l'ornementation, mais autrement. Enfin, c'est quelqu'un que je trouvais très libre d'esprit et qui m'a fait beaucoup de bien.
0: À côté des musiques de création, musique vivante, Léo Marc, Beethoven fera partie de certains de vos concerts dans la programmation l'année prochaine, justement, pour cet anniversaire.
1: Alors oui, on essaye. Il y a voilà, plusieurs hommages contemporains qui existent par rapport à Beethoven. Justement, une pièce de Bernard Cavana, Geek Bagatelle par exemple.
0: Nous en reparlerons avec grand plaisir ici. Merci beaucoup d'être venu ce matin, Léo Marc. Je rappelle que vous serez dans quelques jours, le 2 septembre, à Saint-Jean-de-Luz, au ciné-concert Buñuel, dans le cadre du Festival Ravel. Et puis donc, la sortie de votre nouveau disque, La Toute Multiple, avec Liken. Et rendez-vous à Strasbourg pour le Festival Musical le 19 septembre. Merci beaucoup.
1: Merci beaucoup.
0: Merci à toute l'équipe de Musique Matin aujourd'hui. Jeanne Grappard, Valentin Lévy-Chaudet, Désiré Ristorto. À la réalisation, Colin Gruel. Et à la technique, face à moi, Morgan Crézet. Demain, nous aurons le plaisir de recevoir Célia Kameni et dans quelques instants, votre nouvelle saga musicale de la semaine, Elisabeth Schwarzkopf, Les Ténèbres et la Gloire. Je vous souhaite une excellente journée à l'écoute de France Musique.

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2: Un bel été avec France Musique en ce lundi 24 août. Il est 9h tout juste, cette saga musicale qui commence aujourd'hui. Elisabeth Schwarzkopf, Les Ténèbres et la Gloire par Lionel Esparza, premier épisode.
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3: Vingt ans après sa mort, on aurait presque oublié ce qu'a représenté jadis Elisabeth Schwarzkopf. Pendant deux ou trois décennies, elle a été considérée, quasiment à l'égal de Maria Callas, comme l'autre plus grande chanteuse de son temps. Et d'un temps où les stars du lyrique occupaient les prime time de la télévision et les couvertures des magazines People. Aujourd'hui, pour le grand public, Callas a pris tout l'espace. Mais la réputation de Schwarzkopf reste vivace chez les amateurs, qu'elle clive d'ailleurs plus qu'aucune autre. Tant pour son esthétique vocale, qui, il faut bien le dire, a un peu vieilli, que pour son parcours personnel. Un parcours exceptionnel, en soi, et parce qu'il la relie tragiquement à la grande histoire. C'est cette vie que je vais vous raconter dans cette saga. Elisabeth Schwarzkopf, Les Ténèbres et la Gloire, épisode 1, Une enfance allemande.

Elisabeth Schwarzkopf disait « Je dois tout à mes parents, ils ont tout sacrifié pour moi ». Fille unique, elle hérita d'eux une farouche volonté de réussite et fit tout pour être digne des espoirs qu'ils avaient placés en elle. Elle resta toujours proche de ses parents, les garda près d'elle jusqu'à leur mort et fut enterrée à leur côté. Ils sont une partie du mystère Schwarzkopf.

Le père Friedrich était professeur de langue, prussien, au sens le plus traditionnel du terme. Sévère, intransigeant, pénétré par l'idée du devoir et de la discipline. Jeune homme, il y aurait suivi les cours d'un certain Adolf Furtwängler, le père du chef d'orchestre, Wilhelm, avec lequel Elisabeth travaillera si heureusement longtemps après. Il est par ailleurs musicien amateur, guitariste et chanteur. Sans savoir lire les notes, il interprète par cœur et à l'oreille tout le répertoire populaire. Un instinctif, mais si l'on en croit sa fille, dotée d'une sensibilité admirable et d'une très jolie voix de ténor. Imaginons son idéal, pas très éloigné du grand chanteur d'alors, Richard Tauber.

0: Philippe Olivier, historien.
1: Le père d'Elisabeth Schwarzkopf était professeur au lycée donc de Hirotchin. Il faut savoir qu'à l'époque, comme aujourd'hui encore, les professeurs des lycées enseignaient et enseignent encore aujourd'hui, en 2026, deux matières. Et donc, son père enseignait l'allemand, mais il enseignait aussi le latin et le grec, puisque à cette époque-là, évidemment, le cursus de formation dans les lycées était très très élevé. Et donc, faire du latin et faire du grec, c'était entrer dans un parcours dit d'humanité, à l'époque, qui était communément admis. Donc, on était dans des milieux, que ce soit des professeurs ou un grand archéologue comme le père de Furtwängler, où la préparation à la vie d'adulte se faisait à l'aide d'outils intellectuels qui étaient des outils intellectuels d'un niveau élevé.

La mère est femme au foyer, Hausfrau selon la formule d'alors. Une belle femme, avec un visage de statue, noble et un peu froid. Fanatique d'hygiène, elle se lave sans cesse les mains pour éviter les microbes. Elle est très attentive à la santé de son enfant, mais se méfie de toute médication. En cas de problème, on prend du thé. Elisabeth ne verra son premier médecin qu'à l'âge de 27 ans, forcée de consulter à cause de la tuberculose. Cette mère, elle-même dure et exigeante, transmettra à la future chanteuse sa volonté de faire, sa détermination, sa force de caractère, son dégoût des miasmes et des contacts humains, mais aussi son prénom, Elisabeth.

0: Comme beaucoup à cette époque, ses parents ont dû longtemps attendre avant de pouvoir se marier. Et puis, ils se sont installés à Jarochin, en Poznanie. Philippe Olivier.
1: Le territoire de l'Allemagne impériale de Guillaume II était beaucoup plus grand que, par comparaison, avec ce qui est aujourd'hui le territoire de la République fédérale d'Allemagne. Bon. Donc, dans ces frontières d'avant 1939, il y avait un certain nombre de territoires, dont certains faisaient partie de l'Allemagne, et il y avait des territoires qui étaient tout à fait au nord de l'Allemagne, près de la mer Baltique, dans ce qui correspond en grande partie à la Pologne actuelle. Le plus au nord, il y avait d'abord la Prusse orientale, Ostpreußen en allemand, et puis ensuite, plus vers le sud, la Poznanie, donc la région de Poznan, prenant son nom, du nom d'ailleurs de sa capitale, Poznan. Donc aujourd'hui, ce territoire est devenu polonais, mais à l'époque, il y avait trois communautés qui cohabitaient. Il y avait les Polonais, il y avait les Allemands, bon, qui étaient les plus nombreux, et puis il y avait aussi, ça c'est important aussi par rapport à l'histoire, il y avait aussi évidemment une communauté juive plutôt polonaise, en tout cas évidemment une communauté juive ashkénaze. Et c'est donc dans cette petite ville, qui est une ville de 10 000 habitants à peu près, que la petite Schwarzkopf est venue au monde, a été élevée. Alors quand je dis cette ville dans la région de Poznan s'appelait Jarochin.

0: La pause nanny subit alors une intense politique de germanisation dont l'enseignement est le principal vecteur. À ses débuts professionnels, Friedrich Schwarzkopf enseigne ainsi l'allemand à des populations pour partie réticentes, comme un missionnaire de la cause impériale. Philippe Olivier.
1: Le père, comme tous les membres du corps enseignant de l'époque, est en mission. En mission pédagogique, bien entendu, mais on sait très bien que toute mission pédagogique, par définition, par principe, est une mission culturelle. Et donc, le père d'Elisabeth Schwarzkopf, M. Schwarzkopf, professeur au lycée de Jarocin, est là pour entre guillemets, évangéliser aussi la partie polonaise de la population, laquelle, comme vous le savez, se cabre. Et donc, M. Schwarzkopf est là pour apporter aux Polonais les bienfaits, entre guillemets, de la culture allemande dominante. C'est évident et c'est simple.

0: son père enseignait aussi l'allemand. Et donc, l'allemand, c'est évidemment, en particulier, la poésie de langue allemande. La poésie de Goethe, la poésie de Schiller, la poésie de Klopstock, la poésie de Lilienkron, etc., etc., etc. Donc, travail d'analyse, de compréhension et aussi d'articulation que Schwarzkopf, au cours du développement de sa carrière, va être amené à effectuer avec la minutie absolument stupéfiante qui la caractérise.
1: Sie kann leider, leider kein Deutsch. Deutsch.
0: Donc, pour synthétiser, Elisabeth Schwarzkopf naît dans un milieu de culture où la musique est placée au pinacle, un milieu de culture dans lequel la langue allemande est placée au pinacle, et aussi un milieu de culture dans lequel le nationalisme allemand est très très très présent. Un fonctionnaire, son père en l'occurrence, se définit forcément comme un sujet loyal et obéissant du Kaiser, donc un sujet loyal et obéissant de Guillaume II.
2: En 1914, Friedrich Schwarzkopf, 29 ans, est envoyé au front. Il en reviendra avec la croix de fer pour avoir ramené dans sa tranchée un camarade blessé en rampant sous la mitraille. C'est durant l'une de ses permissions qu'est conçue la chanteuse. Olga Maria Elisabeth Friedrich Schwarzkopf naît à Jarochin, donc, le 9 décembre 1915. Elle est une enfant de la guerre, et même plus, le fruit d'un combat. Rien n'est certain, rien n'est donné, la vie est une lutte. Pas toujours victorieuse d'ailleurs. Ainsi, cette guerre, en 1918, se solde pour l'Allemagne par une humiliante et incompréhensible défaite. Il faut se représenter, pour le père d'Elisabeth, comme pour tous les soldats revenus du front, la violence de l'armistice et de ses conditions humiliantes. D'autant que l'abdication de l'empereur Guillaume II, qui marque la fin de l'Empire allemand, provoque aussi en décembre 1918 l'insurrection des territoires polonais de l'ex-empire. Cette insurrection éclate justement à Poznan et elle est déclenchée par le discours enflammé du chantre de la Pologne indépendante, un musicien, figurez-vous, le pianiste Ignace Paderewski, qu'on entend ici quelques années plus tard.
3: Nie zginie Polska, nie zginie, żyć będzie po wieki wieków w potędze i chwale dla was, dla nas.
2: Cette insurrection aboutit à la fondation de la Deuxième République polonaise et après la signature du petit traité de Versailles en juin 1919, à la restitution à la Pologne de la Poznanie. Philippe Olivier.
0: Alors bon, le traumatisme, c'est d'abord le traumatisme de la défaite et de l'armistice du 11 novembre 1918. L'humiliation, parce que c'est ressenti comme une humiliation en Allemagne. Le traumatisme, c'est un peu après les dispositions du traité de Versailles. Les plénipotentiaires allemands qui négocient au nom de la Première République allemande, puisqu'on est entré dans la Première République de Weimar, ces plénipotentiaires sont des civils, alors que la société allemande sous l'Empire était très militarisée. Un, ce sont des civils, et deux, ces civils sont des représentants, en grande majorité, du Parti social-démocrate allemand, l'actuel Parti socialiste allemand. Bon. Donc, il y a cette blessure, il y a la question des réparations de guerre, dont le montant est gigantesque, et puis il y a le traumatisme, qui est un traumatisme malheureusement éternel, du déplacement des populations. Puisque ces populations allemandes donc, vont quitter le territoire sur lequel elles ont beaucoup et longtemps vécu pour aller en Allemagne. Donc il va falloir s'installer ailleurs.

À la défaite s'ajoute donc le piteux abandon d'un territoire qu'on devait finir de conquérir pour l'empereur, et le retour au cœur encore saignant d'une nation vaincue. Élisabeth a 3 ans quand elle est transférée avec ses parents en Allemagne. Elle racontera plus tard qu'un officier français en charge du convoi de rapatriement l'a prise dans ses bras. Un jeune capitaine nommé Charles de Gaulle, qui en effet à cette période a été détaché en Pologne. Manière comme une autre de donner un éclairage lumineux à ce qui ne fut rien moins qu'un dégradant et angoissant déplacement forcé.

0: Cet épisode polonais de son histoire familiale est absolument fondamental pour comprendre l'esprit, le nostalgisme, les positions politiques et même l'esthétique d'Elisabeth Schwarzkopf.
1: C'est le sentiment très très fort, enfin c'est même pas un sentiment, c'était la conviction absolue qu'elle avait de la supériorité entre guillemets de la musique germanique. Donc Schwarzkopf était dans cette vision, qui était presque une vision, sans être excessif, mais tout de même qui était presque une vision messianique, c'est-à-dire qu'en dehors de l'Allemagne, de la vision musicale de l'Allemagne, de l'excellence des artistes allemands, qui faisaient partie de la vision globale de la culture allemande, c'est-à-dire une culture qui doit diriger, Leitkultur, hein, il y avait ce sentiment extrêmement fort de représenter un peuple désigné pour l'excellence musicale, à la fois par ses grands compositeurs, et lesquels, on le sait, mais aussi pour l'excellence de ses interprètes. Schwarzkopf va se vivre comme une ambassadrice d'une culture qui n'existe plus telle qu'elle était antérieurement.

Au lendemain de la guerre, Friedrich Schwarzkopf reprend donc en Allemagne son métier de professeur. Tous les 3 ans, il doit changer d'affectation et enseigner selon les besoins les langues, mais aussi l'histoire ou l'éducation physique. Bientôt, il parvient à devenir directeur. Les déménagements sont réguliers, successivement Liegnitz, Breslau, Magdebourg, entraînant sans doute pour l'enfant une fixation exclusive sur le cercle familial. Et sur l'instrument qui trône dans le salon, un piano.

0: Pourquoi avez-vous fait de la musique ?
1: Elisabeth Schwarzkopf.
2: Parce que j'aime la musique. J'ai voulu faire peut-être la musique avec un instrument. J'ai étudié le piano et l'orgue et la viola.
0: Vos parents étaient musiciens, c'est eux qui vous ont donné l'idée ?
2: Non, mon père est professeur du grec, latin et histoire. Mmh. Et pas du tout musicien. Il a voulu chanter, maintenant on ne peut pas faire. On voulait qu'il a pris une profession plus sérieuse. Oui. Et il a aimé beaucoup que j'ai fait la musicienne.
0: Est-ce qu'il vous a donné le goût? Alors, vous aviez l'occasion d'entendre des concerts autour de vous? Vous aviez l'occasion d'entendre
2: J'aime beaucoup d'entendre des concerts quand je peux le faire. Et j'aime mieux d'entendre des répétitions. On apprend beaucoup plus que dans un concert, je trouve.
0: Et quand vous étiez toute petite, vous avez eu l'occasion d'entendre des répétitions et des concerts déjà?
2: Mais non, pas du tout. Moi, j'ai fait toujours la musique. Je suis été dans des chœurs et j'ai chanté toute ma vie. Et j'ai même chanté dans un petit opéra dans l'école et j'ai joué dans l'orchestre.

0: Très tôt, Elisabeth montre d'indéniables facilités pour le piano. Devenue professionnelle, elle n'aura jamais besoin de personne pour apprendre ses rôles, pouvant les travailler seule au clavier. De plus, à Liegnitz, sa professeure de musique l'initie à la méthode dite « tonicado », une méthode idéale pour la lecture à vue. Elle déchiffrera toujours avec une aisance déconcertante. Consciente de son talent, ses parents encouragent son éducation musicale. Elle fait de la guitare, comme papa, et s'essaye à l'alto, pour lequel elle conservera toujours de l'affection. De temps en temps, elle tient l'orgue au service religieux. Et puis, au besoin, elle apprend n'importe quel instrument, jusqu'au Glockenspiel, pour un spectacle scolaire. Quant à la voix, Schwarzkopf raconte elle-même à Micheline Banzé en 1963.
1: J'ai toujours chanté aussi avec mes autres études de musique. Naturellement, le chant était toujours mon premier sujet.
2: Ça a été votre préférence quand même toujours.
1: Ah oui, et naturellement, on a trouvé que j'ai une voix. Mais enfin, ça c'est une autre chose avec moi. Et je n'ai jamais eu cette sensation de joie de chanter, comme peut-être les Italiens ou une voix italienne, cette joie physique du chant et du son. Ça, je crois que ça, c'est une très bonne chose d'avoir, mais ça, pour moi, ne suffit pas, parce que je veux dire quelque chose avec mon chant et je vais exprimer autre chose à part de seulement la joie physique d'un beau son.

Elisabeth chante d'abord comme on le fait alors, pour les mariages, les réunions dominicales ou les spectacles de fin d'année. À Breslau, elle incarne un ange, ou le rossignol, dans une adaptation du conte d'Andersen. À Magdebourg, elle participe à un apothéqueur de Haydn et à un Orphée Eurydice de Gluck. L'adolescence venue, elle pratique le madrigal, apprentissage de l'oreille autant que de la voix, un art d'écouter et de chanter au milieu des autres, ce en quoi elle excellera toujours. Elle n'a pas l'oreille absolue, mais une excellente oreille relative, l'intonation naturelle et un sens harmonique très développé. Son père en est déjà persuadé, elle pourrait devenir une grande chanteuse. Elle va tout faire pour lui donner raison.

À Cottbus, au tout début des années 30, a lieu un événement marquant pour la famille, mais dont les détails sont toujours restés un peu troubles. L'antenne locale du NSDAP, le Parti national-socialiste des travailleurs allemands, demande que soit mise à sa disposition une salle du lycée dont le père d'Elisabeth est proviseur. Celui-ci refuse, non par conviction politique, semble-t-il, plutôt par respect pour les règles d'utilisation des établissements d'enseignement. Mais il n'a pas mesuré l'influence grandissante du parti nazi, qui aurait réclamé et obtenu sa mutation.

Cet épisode expliquerait que la famille ait dû déménager à nouveau pour finir par se retrouver à Berlin. Mais Friedrich serait resté persona non grata pour le régime national-socialiste. Cette mise à l'index aurait même empêché, quelques années après, l'entrée de la jeune Elisabeth à l'université, où elle aurait un temps envisagé des études médicales. Pardon de rester un peu évasif, mais ce ne sera pas la dernière fois que le manque de preuves historiques vérifiées nous poussera à user un peu exagérément du conditionnel. Ce qui est certain, en revanche, c'est que cet incident engagera dorénavant M. Schwarzkopf à faire profil bas devant les autorités et à encourager sa fille à faire de même avec un mélange de crainte et de soumission.

En 1934, Elisabeth Schwarzkopf obtient son Abitur, l'équivalent du baccalauréat français, à la Kaiserin Augusta Schule de Berlin. Elle postule dans la foulée à la grande école de musique de la capitale, la Staatliche Akademische Hochschule für Musik, où elle est reçue en classe de chant et de piano. Avant de commencer ses études, elle part pendant quelques semaines en vacances en Grande-Bretagne grâce à une bourse de la Ligue des étudiants nationaux socialistes. Vélo, camping, activités champêtres. Pour la jeune fille de 19 ans, ce sont quelques semaines d'insouciance et de découverte avant que les choses sérieuses ne commencent.

À propos de cette Ligue des étudiants nationaux-socialistes, rappelons que les nazis sont au pouvoir depuis un an et qu'ils ont commencé à infiltrer tous les niveaux de la société civile. Rien d'étonnant donc à ce qu'Elisabeth s'y soit inscrite, comme l'ont fait une bonne moitié des étudiants de l'époque. En revanche, elle y est bientôt nommée Führerin, dirigeante d'un groupe de travail chargé d'encourager la collecte de fonds pour la Ligue, mais aussi de surveiller les déclarations anti-nazis de ses camarades. Ce dont, pour le coup, elle aurait très bien pu se passer.

0: Elisabeth fait sa rentrée à l'automne 1934. La Hochschule de Berlin est alors l'une des meilleures écoles de musique européenne. Elle dispense un enseignement pratique et théorique très complet. La jeune fille y restera 3 ans.
1: Quand j'ai commencé de faire mes études à la Hochschule für Musik à Berlin, je suis été en même temps dans la classe pour composition et aussi pour théorie et pour orchestre et tout ça, naturellement.
2: Vous avez fait des études très, très complètes de musique.
1: En fait. Oui, je suis très heureuse d'avoir fait ça.
2: Il est rare, je pense, pour une cantatrice d'avoir étudié la composition.
1: Ah, je crois que ça aide beaucoup et naturellement. Dans mon cas, il n'était jamais la question de seulement chanter, ça c'est toujours la question de faire la musique.

Sa première véritable professeure de chant, on vient de l'entendre. Elle s'appelle Lula Mischkmeiner, une alto, chanteuse de Lieder, alors âgée de 50 ans, qui a eu une très belle carrière. Dans sa jeunesse, elle a été accompagnée par des légendes, Max Reger, Hugo Wolf et même Johannes Brahms. La vedette décrète que la jeune fille est mezzo, ce qui ne correspond en rien à sa voix réelle.

Elisabeth reconnaîtra avoir appris d'elle le phrasé, mais elle progresse peu avec cette professeure péremptoire et directive. Sa mère lui fait un jour cette drôle de remarque « Ce n'est plus ta voix. Nous, nous savons ce qu'est ta voix. Écoute ton père chanter. Dans sa voix à lui, tu entendras ta propre voix. » Peu après, Elisabeth Mère va voir le directeur de la Hochschule et lui demande de retirer sa fille des mains d'une professeure qui, manifestement, ne lui convient pas.

Elisabeth Fille passe donc en cours privé avec un certain Heinrich Egenolf, un pédagogue reconnu qui ne lui transmettra pas grand-chose, dira-t-elle plus tard, si ce n'est la technique de base, ce qui n'est quand même pas rien. Il a encore le mérite de reconnaître sa voix, non pas mezzo mais bien soprano, tendance lyrique, agile et avec des facilités de

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1: À la Hochschule, Elisabeth se fait des amis, entre autres Peter Gellhorn, un étudiant pianiste qui l'accompagne régulièrement. Il a le défaut d'être, pour les nazis et selon la terminologie officielle, à demi-juif. En 1935, Gellhorn constate que son nom apparaît dans une publication recensant les musiciens juifs, l'ABC musical des juifs. Il choisit de s'exiler. L'Angleterre l'accueillera bientôt, où il mènera une carrière de chef à Covent Garden, à Glyndebourne ou à la BBC. Il retrouvera Schwarzkopf des années après pour un disque back qu'on va entendre dans un instant. Enfin, sur le sort réservé aux juifs par les nazis, disons que la chanteuse savait très tôt à quoi s'en tenir.

Maintenant qu'elle est majeure, Schwarzkopf peut commencer à gagner un peu d'argent. Son expérience de la musique d'ensemble lui permet de courir le cachet avec un chœur d'étudiants semi-professionnels. Elle participe ainsi, en novembre 1937, à un enregistrement de la Flûte enchantée de Mozart. À la baguette, un grand chef anglais, alors en visite à Berlin, Sir Thomas Beecham. Soit dit en passant, le maître est venu avec son secrétaire, un certain Walter Legg, 31 ans, qui ce jour-là croise donc de loin la jeune Elisabeth. Sans du tout la remarquer, je dois avoir été aveugle, dira-t-il des années après, quand il sera devenu son époux. Mais c'est une autre histoire. En attendant, on peut toujours se dire qu'on entend au sein de ce chœur, et pour la première fois au disque, la voix d'Elisabeth Schwarzkopf, 21 ans.

13 avril 1938, Schwarzkopf auditionne pour l'opéra allemand de Berlin, le Deutsche Oper, dit encore opéra municipal. Devant le directeur Wilhelm Rode, elle chante la prière d'Agathe du Freischütz de Weber. À peine a-t-elle terminé que Rode l'interpelle depuis la salle. « Mademoiselle, vous nous intéressez. Êtes-vous disponible pour chanter dans Parsifal après-demain ?» Après-demain, c'est le jour du Vendredi Saint. Pour une première dans Parsifal, si c'est pas un signe.

Voilà le temps dont dispose Elisabeth pour apprendre par cœur un rôle qu'elle ne connaît pas, première fille fleur du second groupe. Certes, elle est prise dans l'ensemble, mais avec tout de même quelques petits solos. Aucune répétition pour sa première sur une scène professionnelle. Le jour J, le régisseur se contente de la conduire sur le plateau où le décor est déjà installé. Voilà, c'est là que vous serez, mademoiselle. Déplacez-vous toujours avec les cinq autres dames du groupe, jamais seule. Et attention aux trappes, parce que si vous passez par une trappe, c'est fini pour vous. Et regardez le chef, tout le temps le chef, parce que si vous vous décalez, là aussi, c'est fini pour vous.

0: Elle s'en sort bien de cette première, au point que Rhode la prend dans la troupe comme Anne Fengerin, débutante officielle, avec un salaire annuel modeste de 2400 Reichsmark. Au passage, elle demande son adhésion au Parti national-socialiste et pour cela remplit deux déclarations successives d'arianité, de pureté raciale et d'absence de tout lien avec la religion juive. Une carte qu'elle dira plus tard avoir dû demander pour pouvoir être embauchée, mais qu'elle ne reçut jamais.
1: Der nationalsozialistische Staat hat um des europäischen Friedens wegen sehr schwere Opfer auf sich genommen. Und zwar sehr schwere nationale Opfer. Er hat jeden sogenannten Revanche-Gedanken nicht nur nicht gepflegt, sondern im Gegenteil auf dem gesamten öffentlichen und privaten Leben verbannt.
0: À propos, deux mots sur Wilhelm Rhode. Il a été nommé directeur du Deutsche Oper cinq ans plus tôt, 1933. La date n'a rien d'hasardeux. Baryton fameux, déjà membre de la troupe, Rhode était l'un des chanteurs préférés d'Adolf Hitler. Nazi convaincu, sinon fervent, un jour d'avril 33, après une représentation des maîtres chanteurs, il avait remercié le public avec un enthousiaste salut national-socialiste. Un acte d'allégeance qui ne fut pas pour rien dans sa nomination comme directeur. Peu après, il a même été désigné membre du Sénat culturel du Reich.

Précisons enfin que l'établissement est alors placé sous le haut patronage de Joseph Goebbels, le ministre de l'Éducation du Peuple et de la Propagande du Reich. Les deux plus hautes figures de l'organigramme nazi se sont en effet partagées les grands théâtres lyriques de la capitale. À Goebbels, l'opéra municipal, qui est un peu la seconde scène, au puissant Hermann Göring, le premier opéra de Berlin, l'opéra d'État, le Staatsoper. La rivalité entre les deux hommes se joue aussi sur ces deux scènes, concurrentes dans la mise en œuvre d'un théâtre musical exemplaire, selon les vœux du Führer. Une rivalité délibérément entretenue par Hitler, qui, selon les jours et les humeurs, assiste aux représentations de l'une ou l'autre des deux institutions.

Dorénavant membre de la troupe de l'opéra municipal, Elisabeth Schwarzkopf doit chanter au moins 4 fois par semaine. Jeune aspirante, taillable et corvéable, elle joue les utilités, enfin les rôles secondaires, comprimari, comme on disait jadis. Esmeralda dans La fiancée vendue de Smetana, Ida dans La chauve-souris de Johann Strauss, Inès du Trouvert ou Frasquita dans Carmen. Les figures mineures de pages ou de bergers chantées par des filles dont l'opéra regorge, Lohengrin, Tannhauser, Rigoletto, ou encore le premier garçon de La flûte enchantée.

0: Ce sont des années de formation où Elisabeth peut admirer et observer à ses côtés les vedettes de l'époque, Margaret Pfahl ou Michel Bonnen. Elle apprend les ficelles du métier dans des productions qu'elle inaugure rarement, car pour l'essentiel, ce sont des reprises. Il faut trouver ses marques avec une seule générale et dans des conditions parfois folkloriques. Ainsi, pour sa première Enchen dans le Freischütz, elle doit clouer un tableau sur un mur. Rode, le directeur, lui hurle depuis la salle. « Mais qu'est-ce que vous foutez? Vous avez le bras en l'air, on vous voit pas chanter !»«
1: Mais je cloue, Herr Director !»«
0: Vous clouez? Ben clouez de la main gauche! Faut bien que je vois votre figure !»

0: Les qualités d'Elisabeth Schwarzkopf sont déjà là. Travail, sérieux, ambition, intolérance envers tout dilettantisme, mais aussi cruauté pour les faiblesses des autres. Les rôles se succèdent, qu'elle réclame toujours plus exposés. Le premier important, le 2 mars 1939, c'est Musette, dans la Bohème de Puccini, une petite consécration. Notons que, la veille, elle a été admise comme membre de la Reichsmusikkammer, la chambre de la musique du Reich, l'un des 7 départements de la chambre de la culture du Reich, dont le président est Joseph Goebbels, une sorte de corporation d'État chargée du contrôle de la vie culturelle allemande. Et un passage obligé. Cette carte professionnelle est obligatoire pour qui désire mener une carrière.
1: Während der Nationalsozialismus eine neue Fassung und Formung der europäischen Kultur in die Wege leitet, ist der Bolschewismus die Kampfansage des von Juden geführten internationalen Untermenschentums gegen die Kultur an sich. Er ist nicht nur antibürgerlich, er ist antikulturell.
0: 1er septembre 1939, les troupes du Reich envahissent la Pologne, provoquant un conflit mondial qui va faire plus de 60 millions de morts. 60 millions de morts. Le lendemain même, Elisabeth enregistre son premier disque pour Telefunken, en duo avec Rupert Glawitsch, un ténor d'opérette très prisé. C'est la première fois que le disque capte Schwarzkopf en soliste et sous son nom propre. Elle a 23 ans.

0: Deux jours après, Elisabeth inaugure sa deuxième saison complète à Berlin avec le Baron Zigan de Johann Strauss. Elle poursuivra avec Barberine, Des noces de Figaro en décembre, puis au printemps 40, Loretta dans Janis Kiki de Puccini. Enfin, voici un premier rôle prestigieux, Adèle, dans La chauve-souris de Johann Strauss, qu'elle interprète pour la première fois le 1er mai 1940. À la fin de la saison, elle aura joué 37 rôles dans pas moins de 150 représentations.
1: Mein Herr Marquis, ein Mann wie Sie, sollte besser nur verstehen. Darum rate ich, ja genau sich, die Leute an.
0: Cette saison-là, Schwarzkopf signe son premier contrat permanent comme membre à part entière du Deutsche Oper. Elle n'est plus débutante, mais chanteuse confirmée. Au mois de janvier, elle a aussi et enfin obtenu sa carte du NSDAP. Elle avait déjà réclamé son adhésion au parti nazi en 1938, mais celle-ci lui avait été, semble-t-il, refusée. Le 26 janvier 1940, elle est officiellement admise sous le numéro 7548-960. Après la guerre, elle dira que cette carte était obligatoire pour pouvoir signer son contrat avec le Deutsche Oper. C'est formellement inexact, même si depuis 1933 s'est mis en place un véritable état-parti et que toute activité au sein d'une institution étatique impose une adhésion implicite au parti nazi.

Il faut au sujet de cette carte rappeler plusieurs choses. D'abord, les femmes étaient largement sous-représentées au sein du parti nazi, qu'on peut sans anachronisme qualifier de nettement masculiniste. Ensuite, si l'inscription à la chambre de la musique du Reich était obligatoire pour exercer son métier, ce n'était pas le cas avec la carte du parti. Les avantages, réels ou fantasmés, du précieux sésame attiraient beaucoup d'opportunistes, au point que les dirigeants du NSDAP ne l'accordaient en réalité qu'avec parcimonie. Tous les demandeurs n'obtenaient pas ce privilège de très loin. L'historien Michael Kater estime qu'un soliste sur cinq seulement était adhérent officiel. Au Philharmonique de Berlin, par exemple, seuls 8 musiciens sur 110 avaient leur carte, à peine 7%.

Pour être complet, ajoutons que Schwarzkopf allait aussi rejoindre le NSV, le Secours Populaire National Socialiste, la Croix-Rouge des nazis, si vous voulez. Rien ne l'y contraignait non plus, sinon une volonté acharnée de se faire bien voir. Certains ont dit, étant la fille d'une façon de dissident, elle devait donner des gages. Disons qu'elle l'a fait avec un zèle admirable. En conclusion, voilà ce que l'on peut prudemment dire du rapport d'Elisabeth Schwarzkopf au nazisme durant cette période. Fanatique, non. Militante, par opportunisme. Sympathisante, c'est probable, et même quasi certain. Prête à tout pour se faire remarquer, c'est une évidence. Avec un carriérisme sans scrupules et une peur profonde, héritée des traumatismes familiaux. Ça ne pardonne rien, mais ça explique aussi que ses liens avec le régime se soient par la suite encore intensifiés. Ce sera le sujet de notre prochain épisode.

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0: En complément de cette saga, je vous propose de refermer chaque émission avec les essentiels d'Elisabeth Schwarzkopf. Quelques-uns des grands enregistrements qu'elle nous a laissés, ils seront évoqués bien sûr au fil des épisodes, mais on pourra ici les entendre sur une longue durée, dans leur plénitude et sans commentaire ou presque. À tout seigneur, tout honneur, c'est Mozart qui va ouvrir le bal avec les Noces de Figaro, où la comtesse de Schwarzkopf ne sera pas des plus présentes, c'est avant tout pour l'esprit de troupe et l'exubérance joyeuse qui se dégage de cette intégrale. Enfin, c'est bien elle qui, au bout du compte, dit oui. Voici le final des Noces de Figaro, sous la direction d'Herbert von Karajan.

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Le final des Noces de Figaro de Mozart, enregistré en juin 1950 par Herbert von Karajan, avec entre autres Elisabeth Schwarzkopf, Irmgard Seyfried, Senna Jurinac, George London et Erich Kunz. On va retrouver Karajan dans ce qui suit 3 ans après. Schwarzkopf est cette fois en duo avec Elisabeth Grümmer. C'est Hänsel und Gretel d'Engelbert Humperdinck avec son paradisiaque duo du sommeil.

0: Elisabeth Grümer et Elisabeth Schwarzkopf en duo dans Hänsel und Gretel d'Engelbert Humperdinck, enregistré en juillet 53 sous la direction de Herbert von Karajan. 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

Bonjour à toutes et à tous et très heureuse de vous retrouver pour une joyeuse semaine d'été classique. Le principe, vous le connaissez, si vous nous êtes fidèles, de la musique tutti frutti jusqu'à 11h45 et puis on se retrouve à 14h pour le concert de l'après-midi. Alors aujourd'hui, lundi, nous avons ouvert avec Avia Vital, Alon Sariel et l'Orchestre Baroque de Venise dans un extrait du concerto pour deux mandolines de Vivaldi. À suivre, une jeune fille inventée par Debussy qui croise une fée arthurienne. Un Orient rêvé par Cécile Chaminade, qui répond à l'Orient vécu d'Ibrahim Maalouf, avant qu'une tempête de neige n'appelle celle silencieuse du Kalevala. Est-ce que vous êtes prêts? Eh bien alors, direction Debussy et cette chevelure de lin, enchantée par Samson François. Bienvenue à tous.

La fille aux cheveux de lin de Debussy, un extrait du premier livre des préludes par Samson François. Une autre nostalgie, Argentine, celle-là va suivre. Quand Yo-Yo Ma rime avec Piazzolla.

Le violoncelliste Yo-Yo Ma, entouré de Nestor Marconi au bandoneon, Frank Corliss au piano et Edwin Barker à la contrebasse, c'était la Milonga dell'Angel de Piazzolla. Alors retour au piano, à quatre mains, cette fois sur France Musique, Cécile Chaminade chante le printemps.

Roberto Proceda et Alessandra Amara à quatre mains dans trois des six pièces romantiques de Cécile Chaminade, Primavera, La chaise à porteur et à l'instant Idylle arabe. C'est ainsi que Chaminade imaginait l'Orient depuis un salon parisien à la fin des années 1880. Un Orient, vous l'entendiez, de conventions tout en guirlandes mélodiques, comme tant de compositeurs de son temps en rêvaient, sans jamais, évidemment, y avoir mis les pieds. Ibrahim Maalouf, lui, n'imagine rien. Sa trompette à quart de ton, inventée par son père, est un pont réel entre le Liban et la France, entre le quart de ton arabe et la gamme tempérée occidentale. D'un Orient rêvé, donc, à un Orient vécu, on écoute Beyrouth.

0: Ibrahim Maalouf et François Delporte, une trompette qui pleure Beyrouth, un violon qui vient bientôt pleurer la Bohème, même famille de sentiments, un continent d'écart. La Doumka, c'est un chant de complainte qui bascule sans prévenir vers la danse et la joie, comme si le chagrin ne pouvait pas rester chagrin bien longtemps. Dvorak en fait le cœur battant de son quintet avec piano, que l'on écoute ici par le quatuor Alban Berg et Elisabeth Leonskaya. C'est l'été sur France Musique, il est 10h55 et on flâne.
1: Meine Damen und Herren, wir spielen noch die Doumka aus dem Quintett von Dvorak.

0: Elisabeth Leonskaya et le quatuor Alban Berg dans l'Andante con moto du quintet avec piano numéro 2 de Dvorak.
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0: 11h10, retour aux sources, Bach par Víkingur Ólafsson.

Summer 3, ou Vivaldi recomposé par Max Richter, ici interprété par Daniel Hope et l'orchestre de chambre Concerthaus de Berlin. Un collage un peu audacieux après l'aria des Goldberg, mais ça va bien au pianiste islandais qui n'a pas peur des aventures sonores et encore moins des transcriptions. C'est l'été classique sur France Musique, 11h19. Après l'archet, place au bois de la clarinette et Mozart. En soliste, la grande Sabine Maillard.

Sabine Meyer et le Sextuor à cordes de Vienne dans les deuxième et troisième mouvements du quintet avec clarinette de Mozart. À 14h, le pianiste israélien Yoav Levanon est à l'affiche du concert de l'après-midi, alors mini clin d'œil à sa virtuosité avec ses fusées signées Liszt.

Après ces fusées extraites des études d'exécution transcendante de Liszt par Yoav Levanon, direction la mythologie finnoise et le Kalevala. Tuonela, c'est le royaume des morts, un fleuve noir qu'un cygne solitaire traverse en chantant sans jamais se poser sur la rive. Sibelius en a fait un poème pour corps anglais et orchestre. Alors, fermez les yeux, Nehemeyer Vi dirige l'orchestre symphonique de Göteborg.

0: On était parti dans les grands espaces. C'était le signe de Tuonela, un extrait des légendes du Kalevala de Jean Sibelius, une très belle interprétation de Neeme Järvi à la tête de l'orchestre symphonique de Göteborg. C'est la fin d'été classique matin. Un grand merci à tous de nous avoir suivis. Un grand merci à toute l'équipe, Morgan Crézé et Anthony Maillet de Santis pour la mise en onde, Nelly Portal pour la préparation et pour les sites. On se retrouve, je vous le disais, à 14h pour le concert de l'après-midi à l'affiche. En solo, en récital, Yoav Levanon. Grand merci de votre fidélité. Tout de suite, on retrouve Laurent Vallière. C'est la story de Chansons sous la pluie.
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3: La story de Chantons sous la pluie. Sixième épisode. Filmer la danse. Gene Kelly avait beaucoup appris de sa première expérience à Hollywood.
4: Après être arrivé à Hollywood, j'ai fait mon premier film. J'y incluais les numéros et pas qui faisaient sensation à Broadway.
5: And I repeated one or two of these steps of my first film, and they were nothing. They were just.
4: Ça n'avait aucun impact. C'était comme s'ils étaient juste posés là, et je me suis demandé pourquoi.
3: Pourquoi la danse est souvent plate au cinéma. Pourquoi un spectateur ne ressent pas la même chose que dans une salle ? Gene Kelly a répondu à la question en inventant au cinéma la ciné-danse, la danse qu'on ne peut faire qu'au cinéma. Danser avec un personnage de dessin animé comme Jerry la souris dans Escale à Hollywood en 1945, danser avec son ombre comme dans La Reine de Broadway en 1944, ou alors danser dans la rue pour de vrai, comme dans Un jour à New York en 1949, 10 ans avant la nouvelle vague, qui s'en inspirera en sortant ses caméras des studios de cinéma.
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7: we never been here before.
6: What can happen to you in one day? What do you think you're gonna do?

0: En 1951, dans Chantons sous la pluie, Gene Kelly va à nouveau soigner la façon de filmer ses numéros. Avec une idée forte. Gene Kelly.
1: La première leçon que j'ai apprise, c'est que si vous avez la caméra qui va dans une direction et que vous dansez dans la même direction, tout va sembler immobile pour le spectateur. C'est comme deux voitures roulant à 100 km/h l'une à côté de l'autre. Vous êtes séparés et pourtant vous semblez immobile. Et finalement, j'ai appris que quand on danse au cinéma, il faut faire la danse pour cette caméra-là, ce monstre à un œil. Donc, chaque pas est chorégraphié comme une chorégraphie pour cette pièce de machinerie et il n'y a pas d'autre façon de le faire.
0: L'exemple type, c'est le numéro de Chantons sous la pluie. Gene Kelly a une seule idée en tête, la danse doit aller vers la caméra. Il faut donc que Gene s'approche du spectateur. Et s'il s'arrête, eh bien il faut que la caméra s'élève. On coupe et la caméra se décale sur les côtés afin de montrer Gene Kelly qui bouge d'avant en arrière, toujours vers la caméra. Pour arriver à ses fins, on fait construire le décor de la rue avec le lampadaire, les flaques d'eau sur la chaussée. Ça permet au réalisateur Gene Kelly de conserver le mouvement de la danse le long de la rue. Et si jamais la caméra recule, ça ne diminue pas pour autant le mouvement. Cette séquence filmée est certainement l'un des meilleurs exemples de collaboration entre un chorégraphe et un réalisateur. Ça tombe bien, Gene Kelly était les deux. Et il réfléchissait à tout cela avec son associé Stanley Donen. Car Chantons sous la pluie, tout comme Un jour à New York, est un film réalisé à quatre mains. Le nom de Gene Kelly est toujours en premier à l'écran, celui de Stanley Donen en second. Stanley Donen, un autre grand nom de la comédie musicale au cinéma. Comme Gene Kelly, c'est un enfant de Broadway. Il danse dans Pale Joe, dont Gene Kelly est la tête d'affiche. Il a 12 ans de moins que lui, Gene va le prendre sous son aile. Lorsque Gene Kelly arrive à Hollywood et est prêté par la Metro-Goldwyn-Mayer au studio Columbia pour le film La Reine de Broadway, il embauche Stanley Donen comme assistant. Il lui demande d'être son œil derrière la caméra. Stanley Donen dit à Gene Kelly si la prise est bonne et si Gene Kelly a atteint ses objectifs. Alors, la répartition des tâches, eh bien Stanley Donen l'expliquait simplement.
2: Réaliser un film est un travail très singulier. Je pense que ce qui fait que ça a marché entre Gene et moi, c'est qu'il était devant la caméra et moi derrière, parce qu'il jouait toujours dans les films. Nous ne co-réalisions pas un film dans lequel il n'apparaissait pas. Cela nous a donné une certaine séparation parce qu'il voyait les choses de son point de vue d'acteur et de celui de réalisateur. Cela nous a donc aidés car il était toujours en face de moi et j'étais caché derrière la caméra. The show must go.

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2: Pour les numéros filmés, Gene Kelly sait qu'il faut réduire la durée de ses chorégraphies, car l'attention qu'on peut porter à un plan au cinéma est plus réduite que celle d'un spectateur dans une salle. Gene Kelly cherche aussi à compenser à l'écran cet effet cinétique à travers les cadrages, le placement de caméra, le mouvement de la caméra, en repensant les chorégraphies et en imaginant des effets infaisables sur une scène. Gene Kelly raconte qu'il faut construire une danse qui peut être coupée et montée et le faire d'une façon qui ne perturbera pas le spectateur. Il faut apprendre à utiliser la caméra dans la chorégraphie. Parfois, ils travaillent aussi chacun de leur côté. Gene Kelly tourne sur un plateau, Stanley Donen sur un autre. Parfois, ils travaillent ensemble. Debbie Reynolds raconte.
3: Well, they have it worked out, and that is that Gene directed us person to person.
4: Eh bien, ils s'étaient accordés. Gene nous dirigeait individuellement. Et Stanley était surtout derrière la scène et travaillait avec l'équipe et tout le reste. Ils avaient tout préparé entre eux. Et ils étaient de très bons amis.
2: Gene Kelly et Stanley Donen s'amusent aussi à pasticher les grands films musicaux de l'histoire. C'est dans une séquence qui raconte l'effervescence due à l'arrivée des nouveaux films chantants. Le scénario stipule, trois garçons chantent un tube des années 20.

Gene Kelly et Stanley Donen pastichent le style de Busby Berkeley, le réalisateur des années 1920 qui aimait filmer des centaines de filles positionnées de façon géométrique sur un plateau avec une caméra placée très haut au-dessus d'elles. Ils imaginent une sorte de défilé de mode en forme de calendrier. Roger Edens écrit des paroles drôles qui décrivent la tenue de chaque mois et Walter Plunkett recrée les tenues de l'époque. Quant à la chanson « Beautiful Girls », elle est interprétée par un crooner. Et l'idée vient des scénaristes qui avaient écrit dans leur script « Un jeune homme inoffensif, qui ressemble à Rudy Vallée, chante entouré de jolies filles ».

Gene Kelly a toujours parlé de Stanley Donen comme d'un assistant, d'un aide, d'un collègue, de quelqu'un en qui il a confiance et qui peut l'aider lorsqu'il joue devant la caméra. Souvent, des numéros entiers sont coupés au montage. C'était le cas dans Chantons sous la pluie, par exemple pour un numéro dans lequel Gene Kelly interprétait une chanson romantique chez lui après sa rencontre avec Cathy Seldon. Il n'existe plus aucun rush de cette séquence, seulement la musique et quelques photos que conserve précieusement Patricia Kelly, la femme de Gene Kelly. On voyait dans la séquence Don Lockwood danser sur son lit, se balancer au montant, dans un décor de maison de style espagnol.

Le numéro dansé durait près de 4 minutes. Stanley Donen se souvient qu'il a fallu plusieurs jours à Gene Kelly pour répéter et tourner la séquence. Et il trouvait le style de Gene Kelly excellent, athlétique. Gene Kelly aussi aimait beaucoup cette séquence et il disait toujours en rigolant « Mes scènes qui se déroulent sur mon lit ont toujours été coupées ». Finalement, le producteur Arthur Freed, Gene Kelly et Stanley Donen ont effectivement trouvé ce moment redondant. Ils trouvaient qu'il ralentissait l'histoire. Dans le rapport de production que j'ai pu consulter, il est écrit « Scène 57.1, 57.2, extérieur de chez Don, intérieur de la chambre de chez Don, pellicule éliminée, 108 mètres, nombre de jours de tournage, 10 jours de répétition et enregistrement, coût total jeté à la poubelle, 53 650 $. »

0: En tout cas, la collaboration entre Gene Kelly et Stanley Donen sur ce film était magnifique. Stanley Donen.
1: Nous étions vraiment des co-réalisateurs, nous étions partenaires. Nous étions des collaborateurs. Est-ce difficile? Oui. Il semble que cela ait fonctionné. Est-ce que c'est une partie de plaisir? Pas du tout.
0: Gene Kelly et Stanley Donen s'associeront encore sur un autre film, Beau fixe sur New York en 1955, et puis Donen commencera à voler de ses propres ailes. I want to step out down the Champs-Élysées, from the Arch of Triumph to the Petit Palais, that's for me. Bonjour Paris. Il réalisera seul Drôle de frimousse avec Fred Astaire et Audrey Hepburn, Pique-nique en pyjama, et puis Damn Yankees, avec les chorégraphies sulfureuses de Bob Fosse. L'une des scènes les plus fameuses imaginées par Gene Kelly dans Chantons sous la pluie, c'est certainement Good Morning, un hymne à l'espoir et au lendemain qui chante. Un numéro à trois danseurs, mais une difficulté incroyable pour celle des trois qui n'étaient pas danseuses professionnelles. Debbie Reynolds, entourée par 2 mètres des claquettes. C'est ce que je vous raconterai dans le prochain épisode.
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5: Merci d'écouter France Musique. Il est midi, nous sommes ensemble jusqu'à 13h.
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5: Ravi de vous retrouver pour cette dernière semaine d'Agenda de l'été, l'émission qui vous fait voyager dans la France des festivals. Aujourd'hui, nous serons à Rocamadour avec Gesualdo, dans le Luberon avec Dvorak, en Vendée avec Delalande, dans l'Eure avec des chansons d'amour de la Renaissance et au festival des Rendez-vous de l'Erdre avec la bassoniste Sophie Bernadeau et la chargée de programmation Estelle Bovino qui nous passeront un petit coup de fil dans quelques instants. À 12h30, des places à gagner pour un concert aux Rencontres musicales de Nîmes. À 12h40, mon coup de cœur pour le film « Enquête sur un citoyen au-dessus de tout soupçon » d'Elio Petri. Et en fin d'émission, nous irons en Suisse au Festival de Lucerne. Nous sommes en direct sur France Musique. Merci de passer cette heure avec nous.
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5: Et aujourd'hui, on commence avec Haydn.

Le final de la 33e symphonie de Joseph Haydn par Giovanni Antonini à la tête de l'orchestre de chambre de bal. Ouvrons nos agendas. Nous sommes le 24 août 2026. Il y a 119 ans, le 24 août 1907, était donnée en création au Proms à Londres la 4e marche des Pomp and Circumstance d'Edward Elgar. La première de ces marches a connu un tel succès que la partie centrale est devenue l'hymne officieux de Grande-Bretagne, entonné lors de chaque dernière nuit des Proms. Il faut dire que cette musique, on ne peut plus épique, ne manque pas de réveiller un sentiment patriotique. J'aime considérer la vocation du compositeur du même œil que les anciens troubadours ou les bardes, dit Elgar en 1904. À cette époque, il n'y avait rien d'humiliant à se tourner vers une armée et à l'inspirer par un chant. Quant à moi, je sais qu'il y a beaucoup de gens qui aiment célébrer des événements en musique. C'est à eux que je confie ces airs. Quel mal y a-t-il à cela ? La quatrième de ces marches, créée donc le 24 août 1907, fait-elle aussi figurer dans sa partie centrale un épisode à la manière d'un hymne. En 1940, durant la Seconde Guerre mondiale et après la mort d'Edward Elgar, le poème A.P. Herbert écrit un poème patriotique pour la marche numéro 4 dont le refrain commence par ces mots « All men must be free, tous les hommes doivent être libres ». Ce texte, accompagné de la mélodie d'Elgar, devient célèbre en tant que « Song of Liberty », « Chant de la liberté ». Preuve de la popularité de cet air en Grande-Bretagne, il a été joué au mariage de Diana Spencer et du prince Charles, ainsi que lors du couronnement de ce dernier, c'était en 2023.

0: Song of Liberty sur l'air de la quatrième marche des Pompes et de Circonstances d'Edward Elgar par l'orchestre Argyll and Sutherland Highlanders, le Morriston Orpheus Choir dirigé par Desmond Walker. Il est midi 9 sur France Musique. Nous recevons aujourd'hui deux invités pour le Festival des Rendez-vous de l'Erdre qui se tient jusqu'à dimanche. La programmatrice Estelle Bovino et dans un instant la bassoniste Sophie Bernadeau. Bonjour Estelle Bovino.
1: Bonjour.
0: Le Festival des Rendez-vous de l'Erdre est un incontournable de la fin de l'été et qui a la particularité d'être à la fois un événement de musique jazz et de nautisme avec un rassemblement de plus de 150 bateaux de plaisance. Votre programmation est très riche, 110 concerts, tous gratuits, du matin au soir, sur une semaine et sur 15 communes du nord de Nantes dans le bassin de l'Erdre. Alors ça, c'est, on va dire, le tableau général. Mais pouvez-vous nous parler de ce festival avec vos mots et nous décrire cette ambiance ?
1: Alors, ben, vous avez tout à fait bien introduit le festival. Ce soir, on commence en milieu rural, donc le long du canal de Nantes à Brest avec Antonin Lesmaris et son projet Impérial Quartet. Et puis tout au long de la semaine, ça va s'intensifier. On va faire, les bateaux vont être mis à l'eau jeudi soir à Nort-sur-Erdre dans un joli petit port de l'Erdre et avec des lumières très chatoyantes et spécifiques. Et là, on aura une soirée swing. Et puis, ensuite, les bateaux vont déambuler sur l'Erdre entre Nord et Nantes. Et dans toute cette petite ville qu'ils vont traverser, il y aura des festivités au son du jazz et du blues. L'arrivée se fera à Nantes le samedi soir du festival, vers 20h. Et les bateaux seront mis en lumière, encore une fois, au crépuscule par une compagnie qui s'appelle Diazo, et ils seront accueillis par une grande fanfare participative qui réunit une centaine de musiciens de soufflants au son du jazz de la Nouvelle-Orléans, voilà, sur les quais de l'Erdre. Et puis ensuite, toute la programmation se déclinera sur 6 scènes, parce qu'en fait, c'est ça la particularité du festival, hein, c'est qu'on est sur l'espace public, dans le centre-ville, tout est gratuit. On a une scène, une grande scène nautique sur laquelle on va accueillir l'Orchestre National de Jazz. Une scène Sully où on va recevoir des projets un peu plus contemporains comme par exemple Shy Maestro, et puis une scène blues, une scène Cap Vert où on va recevoir un petit peu les newcomers tels que Louis Matut, qui est un guitariste suisse, une scène consacrée à la littérature et au jazz, et puis une scène où des DJ nous sortiront leur vinyle de jazz.
0: Alors je me demandais, est-ce qu'il y aura des musiciens sur les bateaux ?
1: Il y a un groupe qui suit toute la descente nautique qui s'appelle Abel, qui réunit un trompettiste issu de notre territoire, David Morand, et un accordéoniste.
0: Alors Estelle Bovino, vous vous occupez de la programmation de ce festival et en parcourant la plaquette, on est frappé alors déjà par la quantité d'événements proposés et aussi par la variété des artistes et des styles. Donc on a du jazz électro, du blues, du rhythm and blues, on a aussi des brass bands, des DJ sets. Comment parvenez-vous à faire venir autant de monde ?
1: Alors, en fait, autour des rendez-vous de l'Erdre, il y a vraiment une quantité incroyable de collectivités et de partenaires qui nous permettent de travailler en coopération pour la construction des événements dans les petites villes, mais aussi à Nantes. Et puis, on a un très gros soutien de la ville de Nantes et de Nantes Métropole qui nous permet d'offrir tout ça au public parce que tout est accessible gratuitement. Voilà, après, c'est une mise en œuvre. C'est sûr qu'on doit faire une veille de chaque instant et sur toute l'année, mais on est en coopération avec tellement d'associations, d'autres programmateurs sur les villes que chacun construit l'événement avec nous, en dialogue avec nous, mais à son image. Donc voilà, ça donne quelque chose d'assez riche finalement.
0: Alors cette année, elle est assez particulière pour vous parce que c'est la 40e édition de ce festival. Quels sont les événements les plus attendus de cette édition anniversaire ?
1: Alors, c'est tout d'abord le Birthday Brass Band, donc, qui est la grande fanfare Nouvelle-Orléans, qui est participative, qui réunit une centaine de musiciens amateurs et qui va accueillir les bateaux dans le centre-ville de Nantes. Ça, c'est vraiment un projet qui nous a animés toute l'année, qui va être très joyeux et nous sommes très heureux de le présenter. Et puis, également, on va recevoir Melaine Dalibert, qui est un pianiste issu de notre territoire, qui œuvre plutôt dans les musiques contemporaines, qui va présenter le Keun Concert que Keith Jarrett avait donné à Cologne en 1975, dans la forêt du Gavre, au lever du jour, le mercredi 26, là, à 8h du matin. Donc ça, on va installer un piano Steinway au cœur de la forêt, ça devrait être un événement assez magique. Et puis, un autre projet, le dernier projet que nous sommes très heureux de recevoir, c'est la dernière création de l'Orchestre National de Jazz avec ses invités, Léa Trummenschlager, chanteuse lyrique, Fantasio, personnage un peu fantasque du punk, Marc Ducret, le guitariste, et Hugh Coltman, le chanteur crooner.
0: Ben écoutez, c'est des événements et des rendez-vous qui donnent envie. Merci d'avoir été avec nous, Estelle Bovino, pour nous présenter
1: cette
0: programmation. Merci.

0: Un extrait de Parfum d'Azur, un titre qui est issu de l'album du même nom, par le pianiste Jean-Pierre Como et le saxophoniste Javier Girotto, deux musiciens qui seront en concert à Nantes le samedi 29 août à 18h à la scène Sully. Et maintenant, nous recevons Sophie Bernadeau qui sera en concert, elle, vendredi au Festival de l'Erdre. Bonjour.
1: Bonjour.
0: Sophie Bernadeau, vous êtes entre autres bassoniste jazz. Alors je dis entre autres parce que vous êtes également compositrice et chanteuse. On pourra vous écouter à Nort-sur-Erdre vendredi. Est-ce que c'est votre première participation au rendez-vous de l'Erdre ?
1: Que je sache, oui. Je suis déjà venue jouer à plusieurs reprises à Nantes, mais voilà, ça sera ma première.
0: D'accord. Alors, le concert que vous donnerez vendredi sera au lever du soleil à 8h. Alors, je suppose qu'il n'y a pas beaucoup de concerts qui vous font lever aussitôt, non ?
1: Oui, pour moi, c'est une grande première et un joli challenge aussi. Donc, c'est super intéressant et le fait de se retrouver en pleine nature, ça change pas mal des salles de concert, effectivement, oui.
0: J'imagine. Alors, Sophie Bernadeau, vous avez fait de nombreuses collaborations avec plusieurs musiciens de jazz. Vous êtes un peu de tous les projets. J'ai lu que vous avez même travaillé autour de la musique traditionnelle islandaise et des chants de baleines à bosse. Mais alors, vendredi, vous serez seul. Et alors, pour le coup, je ne crois pas qu'il y ait des baleines dans l'Erdre. Alors, à quoi faut-il s'attendre ? Est-ce que c'est un concert où vous serez donc seul, je crois bien ? Ce sera des impros ou des compositions à vous ?
1: Alors, je ne vais pas être si seule que ça. Peut-être qu'il ne faudrait pas que je le dévoile, mais l'objectif, en fait, ça serait de faire un concert en live avec le vivant du port.
0: D'accord.
1: Parce que j'ai un dispositif, en fait, d'hydrophone qui permet d'aller récupérer le son sous l'eau et je vais avoir une petite amplification qui permettra d'entendre nos amis aquatiques. Et voilà, l'objectif, c'est d'improviser avec ces improvisateurs-là aussi. Pourquoi cette proposition ? C'est aussi un plaidoyer pour le vivant. J'ai monté un projet qui s'appelle Océan Infini, qui est un duo avec Céline Granger, qui est designeuse sonore. Et ce projet, c'est un projet Art Science, qui a comme base la communication interespèce à travers l'émotion et la musique. Donc c'est un projet en partenariat avec deux scientifiques très intéressants, éco-éthologues et puis chercheurs en écologie globale. Et donc l'objectif, c'est d'une certaine manière faire notre part du colibri, sensibiliser aussi le public au monde du vivant qui nous entoure. Et par là même d'amener d'une manière activiste et pacifiste et poétique, on dira, les gens à se questionner et à réouvrir leurs oreilles à ce qui les entoure, aux vivants autour d'eux.
0: Oui, absolument.
1: Parce qu'on est quand même un peu dans du cartésianisme réducteur dans notre propre cosmologie.
0: Absolument, et j'ai vu d'ailleurs aussi que le festival avait dû effectivement trouver une solution car des cours d'eau n'étaient plus praticables pour les bateaux, donc effectivement ça rejoint ce que vous dites. Alors Sophie Bernadeau, on le rappelle, vous êtes bassoniste, c'est un instrument que l'on n'attend pas forcément dans le jazz. Vous êtes passé par le Conservatoire de Toulouse, puis au CNSM de Paris avant de vous installer pendant 7 ans à Berlin. C'est là que s'est fait la bascule du jazz vers le classique, ou elle s'était déjà faite avant ?
1: En fait, j'étais pas totalement formatée pour être musicienne classique. Au CNSM, je n'étais que avec des musiciens de jazz et des danseurs contemporains. Pour moi, je me sentais libre à cet endroit-là. Et puis, en partant à Berlin, j'ai ouvert une grande porte sur l'infini et d'autres propositions musicales et musique du monde, etc. Et quand je suis revenue en France, donc forte de cette expérience-là, les musiciens proches, mes grands amis m'ont tellement bien accueilli qu'ils m'ont proposé donc de jouer avec eux. Et ça a été assez naturel pour moi de continuer ce chemin-là en France.
0: Très bien, Sophie Bernadeau, vous serez en concert ce vendredi au port de Nort-sur-Erdre. Je rappelle que c'est un concert qui aura lieu à 8h, alors pour les plus matinaux d'entre vous. Merci d'avoir été avec nous sur France Musique.
1: Avec plaisir, merci.

Bonelli, un titre extrait de l'album Bruno Lapin avec le violoncelliste Clément Petit, le flûtiste Jocelyne Mienel et la bassoniste et compositrice Sophie Bernadeau qui vous attend donc ce vendredi à 8h au port de Nort-sur-Erdre. Direction maintenant le festival de Rocamadour, festival dont France Musique est partenaire et qui y installe d'ailleurs sa caravane mardi et mercredi où vous pouvez retrouver des espaces d'écoute, des animations et des rencontres avec les équipes de la chaîne. À Rocamadour, donc ce mercredi, je vous invite à un concert de musique vocale avec deux ensembles qui unissent leurs forces pour une soirée consacrée à la musique d'Arvo Pärt avec notamment sa Passio. Vous retrouverez d'une part la Sportelle, ensemble vocal français implanté à Rocamadour, et d'autre part les Gesualdo Six, formation née à Cambridge il y a 12 ans et qui compte parmi les meilleurs groupes a cappella du moment, avec un répertoire très varié, de la Renaissance à la musique actuelle. Le concert aura donc lieu ce mercredi à 21h à la basilique Saint-Sauveur de Rocamadour. On écoute les Gesualdo Six dans la musique de Thomas Tallis.

L'ensemble Gesualdo Six dans la musique de Thomas Stallis, c'était Onata Lux des Luminés. On prend maintenant la route du Luberon à l'abbaye de Silvacane, c'est à la Roque d'Anteron, pour un concert de trio, celui du trio Karénine, constitué de Paloma Quider au piano, Julien Dieudegard, au violon et Louis Rode au violoncelle. Ils joueront le deuxième trio de Schubert, dont le deuxième mouvement a été de nombreuses fois immortalisé au cinéma, on pense notamment à Barry Lyndon de Stanley Kubrick. Pour compléter ce programme, deux œuvres, elles, beaucoup plus rares, les Trois Nocturnes d'Ernest Bloch et une fantaisie pour trio avec piano signée Joaquín Turina, intitulée Circulo, et qui évoque en trois mouvements l'aube, le midi et le crépuscule. Le concert aura lieu ce jeudi à 18h30 à l'abbaye de Silvacane à la Roque d'Anteron, dans le cadre du festival de Quatuor du Luberon.

0: Un extrait du cinquième mouvement du quatrième trio de Dvorak par le trio Karénine qui vous attend donc ce jeudi à 18h30 à la Roque d'Anteron. On se retrouve dans un instant pour l'énigme et les places à gagner.
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Le troisième mouvement du quintet avec piano de Castelnuovo Tedesco, une pièce qui figurera dans ce concert du vendredi 28 août dans le cadre des rencontres musicales de Nîmes. Elle était interprétée ici par le quatuor Carpe Diem et le pianiste David Korevar. Je vous emmène maintenant dans l'Eure, à la Saussaie, pour un concert des musicales de Normandie. La soprano Gwendoline Blundell nous propose un programme de villanelles, madrigaux et chansons d'amour des 15, 16e et 17e siècles. Le concert est intitulé Amor Eterno, du nom de l'album qu'elle vient de faire paraître chez Harmonia Mundi en compagnie de Quito Gatto. Depuis les premières esquisses de la musique occidentale, l'amour, cette force irrésistible et complexe, a toujours été au centre de la création artistique, nous explique la soprano. Ce programme invite à un voyage sonore retraçant l'évolution de son expression musicale de la Renaissance à la fin du baroque. À travers la richesse des langues latines, français, italien et espagnol, nous explorons les multiples facettes de l'amour, de la passion ardente à la tendresse inconditionnelle, en naviguant entre des formes musicales aussi variées que la villanelle, le madrigal ou l'air de cour. Ce rendez-vous d'amour et de musique aura lieu demain à 20h30 à la Collégiale Saint-Louis de La Saussaie dans l'Eure.

La soprano Gwendoline Blondel dans cette chanson de Pierre Serton, La La La, je n'ose le dire. Elle était accompagnée par le guitariste Kito Gatto, Mathilde Vial à la viole, Pernelle Marzorati à la harpe et Laurent Sauron aux percussions. J'espère que vous passez une très bonne journée à l'écoute de France Musique. Alors on s'offre une petite page de Ligeti, vous allez voir, ça pète.

Le deuxième mouvement du concert romanesque de Ligeti par les siècles, dirigé par François-Xavier Roth. Jusqu'où un crime peut-il rester impuni? C'est l'une des questions que pose Elio Petri dans ce classique du cinéma italien « Enquête sur un citoyen au-dessus de tout soupçon » sorti en 1970 dans le climat vicié des années de plomb entre terrorisme et violence politique. De la violence, il en est question dans ce film qui commence sur une scène de meurtre. Un implacable commissaire de police, joué par l'effroyable Gian Maria Volonté, tue sa maîtresse avec une lame de rasoir. Un début à la Hitchcock où les cartes sont montrées dès le départ. Mais on réalise rapidement que ce n'est pas la résolution de l'enquête qui nous intéresse là, mais plutôt la manière dont Petri nous montre, de l'intérieur, les rouages du système juridique italien où règne zèle, hypocrisie, lâcheté et obsession du pouvoir. Le commissaire, dont on ne connaît jamais le nom et qui se fait appeler Dottore, va jouer de toute sa perversion, son cynisme et sa morgue pour saborder l'enquête de cet assassinat dont évidemment personne ne se doute qu'il est l'auteur. Il est, par son statut, un citoyen au-dessus de tout soupçon. Pourtant, même lorsque les faisceaux d'indices pointeront vers lui, la caste à laquelle il appartient fera tout pour le protéger. Qu'on ne s'y trompe pas, il s'agit bien d'une satire politique et non d'un simple film policier. Petri, proche des idéaux de gauche, nous peint l'image d'une société rongée par la répression où l'atmosphère de méfiance est entretenue par une bureaucratie kafkaïenne. Enquête sur un citoyen au-dessus de tout soupçon a plus de 50 ans, mais son discours et sa critique ont des résonances aujourd'hui. Et des films récents, je pense par exemple à Dossier 137 de Dominique Moll, en sont d'actuels échos. Enfin, dernier détail et non des moindres, Petri s'entoure d'un grand nom de la musique de film, Ennio Morricone, qui offre ici une partition glaciale et entêtante.

Un extrait de la bande originale d'Enquête sur un citoyen au-dessus de tout soupçon d'Elio Petri, musique signée Ennio Morricone. Direction maintenant la Vendée pour un festival dans un cadre idyllique, les jardins de William Christie à Tiré en Vendée. Edif, parterre de buis et miroirs d'eau, compose ce jardin à la française inscrit à l'inventaire des monuments historiques. Imaginé de toutes pièces par le musicien américain, il est le théâtre d'une semaine de concerts consacrés à la musique baroque. Dans cette programmation, j'ai sélectionné pour vous un concert intitulé « Les Demoiselles de Lalande ». Mais qui étaient-elles ? Eh bien, leur père était Michel Richard de Lalande, l'un des compositeurs les plus importants pour Louis XIV et dont on fête cette année le tricentenaire de la mort. Il a écrit de la musique spécifiquement pour ses deux filles, réputées pour être d'exceptionnelles chanteuses, et qui ont malheureusement été emportées par la variole à 20 avant d'atteindre leurs 30 ans. C'est donc un concert en hommage, en quelque sorte, à ces deux femmes que nous propose Paul Agnew à la tête des Arts Florissants, avec à leur côté les sopranos Sarah Fleiss et Juliette Perret. Le concert aura lieu demain à 20h30 à l'église de Saint-Jean-d'Hermine en Vendée.

Tuad Liberame, un extrait du Tédéum de Delalande par le poème harmonique dirigé par Vincent Dumestre et nous écoutions la voix ici d'Emmanuel Denegri. Midi 48 sur France Musique, comme tous les jours dans notre agenda, on fait un petit tour du côté de notre grille d'été. 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

0: c'est un peu une musique de cow-boy. C'était le Hold On, extrait de la Rodeo, de la suite Rodeo d'Aaron Copland. Michael Tilson Thomas était à la tête de l'orchestre symphonique de San Francisco. 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
0: Direction la Suisse pour un rendez-vous bien connu des mélomanes, le Festival de Lucerne, fondé en 1938 et où se croisent les plus grands solistes et les orchestres les plus prestigieux. Cette semaine, un événement particulièrement attendu est la venue de l'Orchestre Philharmonique de Berlin et de son chef, Kirill Petrenko, pour deux soirées, mercredi et jeudi. Au programme du premier concert, les variations Enigma de Elgar et la 4e symphonie de Tchaïkovski, et le lendemain, les Berlinois accueilleront le violoniste Augustin Adlich dans le concerto pour violon de Beethoven, et la soirée s'achèvera avec la trop rare mais magnifique 3e symphonie de Scriabine. Ce sera donc au Palais des Congrès de Lucerne, mercredi et jeudi à 19h30.

0: les toutes dernières minutes de la 5e symphonie de Tchaïkovski par l'Orchestre Philharmonique de Berlin, dirigé par Kirill Petrenko. Et pour finir notre agenda de l'été, nous voulions rendre un hommage à Philippe Bouvard, dont nous avons appris aujourd'hui la disparition. Grand homme de radio et de télévision, figure historique des Grosses Têtes sur RTL. Et en 1976, il jouait son propre rôle dans L'aile ou la cuisse de Claude Zidi, en compagnie de Louis de Funès.
1: Monsieur Bouvard, Monsieur Charles Duchemin vous demande au téléphone.
2: Le directeur du guide ?
1: Oui, oui.
2: Ici. Allô ?
3: Ah, cher Monsieur Bouvard, vous m'avez proposé plusieurs fois d'être l'un des invités de votre émission « Tous les coups sont permis ».
2: Oui, c'est vrai, mais vous m'avez toujours refusé.
3: Cette fois, j'accepte.
2: Oh, fantastique, il ne manquait plus que vous à mon palmarès.

0: Rock Pop de Vladimir Kosma, c'était un extrait de la bande originale de L'aile ou la cuisse de Claude Zidi. L'agenda de l'été, c'est fini pour aujourd'hui. La réponse à la question du jour était Puccini, l'auteur de la pièce pour quatuor à cordes intitulée Chrysanthémie. Bravo pour vos réponses et félicitations aux gagnants. Cette émission a été réalisée par Yacine Bouzard et mise en onde par Victoria Hodge. Un grand merci à toute l'équipe qui m'a aidé à préparer cette émission, Martine Moni, Isée Echorn et Xavier Carrère.
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3: Le Brésil, la musique et le monde, 36e chapitre, les années 1970. Bonjour à toutes et à tous, soyez les bienvenus si vous nous écoutez sur les ondes de France Musique, de la radio-télévision suisse, de la radio-télévision belge et de Radio-Canada. On sait combien le rire et la dérision sont souvent le dernier recours ou les seules armes pour s'opposer à une dictature. En 1970, alors que l'aile la plus dure des militaires gouverne le pays, l'écrivain le plus lu au Brésil avec Jorge Amado, Érico Veríssimo, publie un de ses grands livres, Incidente em Antares, Incident à Antares, un roman fantastique qui se passe dans une petite ville du Rio Grande do Sul, où 7 personnes qui viennent de mourir ne peuvent être enterrées à cause de la grève des fossoyeurs. Ils sortent alors de leur cercueil et commencent à déambuler dans la ville en disant leurs 4 vérités à tous, en particulier aux notables, et en critiquant à loisir la société sans crainte de représailles. Le message est largement passé, d'autant que le livre a été un des rares à passer la censure. Est-ce que le grand succès économique du pays aurait favorisé ce relâchement de la surveillance? Il faut dire qu'en début d'année, la bourse a battu des records. Le grand succès de la chanson cette année-là tombe à pic. Antonio Carlos et Joe Caffi avaient formé un duo à Bahia en 1968. 3 ans plus tard, ils s'installent à Rio. Et ils se retrouvent au sommet des meilleures ventes de disques avec leur chanson « Você abuso, tiro partido de mim ». Tu as abusé, tu m'as berné, tu as profité de moi. Une chanson qui devient un succès mondial inattendu, qui a même inspiré Michel Fugain en France. Tout au long de la chanson, le tambour friction qu'on appelle la cuica émet des sons qui ressemblent à un éclat de rire.

En 1971, un film sort au Brésil qui passe lui aussi la censure. Il s'agit de Crônica de uma Casa Assassinada, chronique d'une maison assassinée. Comme l'explique le professeur José Augusto Caliu de São Paulo, qui allait bientôt travailler à l'Institut du cinéma, si les militaires surveillaient de près les chansons, ils s'intéressaient très peu aux productions cinématographiques. Le film de Paulo César Saraceni compte la ruine d'une famille aristocratique dans leur demeure du Minas Gerais et tout se passe dans cette maison où règne une atmosphère étouffante et délétère. L'agonie d'une femme atteinte d'un cancer contamine tous les habitants déjà passablement névrosés et transforme la maison en un cimetière de morts vivants, décidément. Mais Tom Jobim a composé pour ce film une musique merveilleuse et tellement lumineuse que le spectateur prend heureusement quelques distances avec la déchéance à laquelle il assiste. 2 ans plus tard, il l'arrange avec son partenaire de toujours Klaus Hogermann pour en faire une suite de concerts pour chant et orchestre symphonique.

Chora Corazon, on pleure mon cœur, extrait de la musique du film La Maison Assassinée, musique composée par Antonio Carlos Jobim, Milton Nascimentos avec l'Orchestre Symphonique de São Paulo sous la direction de Roberto Minchuk. Tom Jobim vit alors entre les États-Unis et le Brésil. Quant à Gilberto Gil et Caetano Veloso, ils sont encore en exil à Londres. Plusieurs amis brésiliens de passage leur rendent visite. Caetano raconte dans ses mémoires que personne ne l'a autant ému que Roberto Carlos, surtout quand il a chanté en s'accompagnant à la guitare. Caetano a fondu en larmes. Roberto, ému lui-même, compose à son retour une chanson en son hommage. « Debaixo dos caracóis de seus cabelos »« Sous les boucles de ses cheveux ». Il faut préciser que quand Roberto était à Londres, Caetano avait retrouvé sa belle chevelure frisée que les militaires avaient rasée dans la prison de Rio. Sous les boucles de tes cheveux, il y a toute une histoire qu'il faut raconter. Un jour tu reviendras. Tes pieds retrouveront le sable blanc. Tu plongeras ta chevelure dans la mer et je te verrai sourire à nouveau. »

L'aria pour violoncelle et orchestre composée par José Siqueira, l'année où Roberto Carlos chantait l'exil de Caetano Veloso à Londres. Fabio Presgrave, violoncelle, la Camerata Fucuda dirigée par Sergio Antunes. Peu d'exilés ont tenté de revenir clandestinement au Brésil. Certains y sont parvenus, comme l'écrivain Antonio Calado, qui avant son exil avait fait de la prison par deux fois. Dans l'un de ses romans les plus connus, « Sempre Viva », il raconte de manière assez autobiographique le retour clandestin au Brésil de Quinho, exilé à Londres depuis 10 ans. Quinho entre par la frontière bolivienne, dans la région du Mato Grosso. Il revient pour venger la mort de sa fiancée, enlevée par la sécurité d'État dans un cinéma alors que tous deux assistaient à une projection de l'année dernière à Marienbad d'Alain René. Dès qu'il franchit la frontière, la superbe région marécageuse du Pantanal qu'il traverse lui rappelle la guerre du Paraguay qui s'y est déroulée au XIXe siècle. Quinho est comme envoûté par la sensualité du Brésil, la nature, le chant des oiseaux et surtout le chant du sabiá qui, depuis la chanson de Chico Buarque, est devenu le chant de l'exil. Quinho est recueilli par son oncle et une ancienne amie qui vit avec sa fillette, Era. Le crépuscule était en sang sur l'immense prairie du Pantanal qui recevait Quinho 10 ans après. « Il y a des jours, lui disait son oncle, où j'aime me perdre dans le Pantanal. Là, j'oublie tout et je m'oublie moi-même. J'observe, à l'aide de vieilles jumelles de théâtre, une oiselle qui donne à manger à ses petits. C'est avec ces jumelles, tout jeunes encore, que j'ai entendu un soir notre soprano Bidou Sayão chanter la Rosine du Barbier de Séville au théâtre municipal. Quinho, lui, n'avait Dieu que pour Verturino, l'oiseau de la petite Era, un sabiá orangé, exubérant, qui chantait à tue-tête. Seul un sabiá s'est lancé ses trilles et ses roulades dans la palmeraie abstraite des nostalgies de l'exilé, du réfugié et du proscrit.

Canticum Naturale de Eginu Krieger, Maria Lucia Godoy, soprano, l'orchestre symphonique de la radio Mekki, direction Eleazar Di Carvalho. Changement d'atmosphère à présent, puisque nous voici entre le Brésil et les États-Unis. Car comme Tom Jobim, le compositeur Camargo Guarnieri vit dans les années 70 entre São Paulo, qui n'a jamais perdu son aspect frondeur durant la dictature, et Chicago, New York et le Wisconsin, où ses œuvres sont jouées. En 1971, il reçoit une commande de l'Orchestre philharmonique de sa ville natale pour l'ouverture de la saison symphonique au mois d'avril. Une abertura festiva, une ouverture festive qui a des allures de fanfare, défilant dans une ville en fête.

L'ouverture festive de Camargo Guarnieri, l'orchestre symphonique de São Paulo dirigé par John Nächtling. On sait combien Camargo Guarnieri a été émerveillé dans sa jeunesse par la musique et la culture du Nord-Est au Brésil. Cette culture connaît depuis quelque temps un véritable renouveau grâce à l'écrivain Ariano Suassuna, né en 1927 dans l'état du Paraíba et qui a créé en 1970 un mouvement culturel destiné à préserver le patrimoine régional tout en favorisant un art contemporain. Il l'a intitulé le mouvement Armorião, du nom des armoiries régionales qui ornent souvent les livres populaires. Son père, gouverneur du Paraíba, avait été assassiné durant la révolution de 1930 et la famille s'était réfugiée dans la petite ville de Taperoa. Là, un de ses oncles l'emmène un jour voir un spectacle de marionnettes sur la place du marché. Il est fasciné par le personnage du noir Benedito, une sorte de Till l'espiègle brésilien qui berne toujours les policiers qu'il a aux trousses. Tout cela dans un univers fantastique et magique. Suassuna n'oubliera jamais cet émerveillement né au milieu du plus grand dénuement, au milieu de ce peuple poète qui aime les joutes improvisées par les musiciens, dans le moraon par exemple. On dit d'ailleurs que le mot moraon vient du terme qui désigne les pieux qui ferment l'enclos des animaux. En effet, les chanteurs ne doivent jamais sortir du cercle poétique en alternant les vers et en se répondant l'un à l'autre sans que jamais le rythme ne fléchisse. Ils ne se retrouvent ensemble que durant le refrain qui est toujours le même. En 1970, l'ensemble instrumental Quinteto Violado a remis à la mode ses défis poétiques en les adaptant au

À l'université de Recife, Ariano Suassuna, royaliste, fasciné par les armoiries aristocratiques, fonde une troupe de théâtre étudiant. Il devient avocat et il commence à écrire des pièces inspirées par la littérature populaire de Cordeau, ces textes illustrés par des gravures sur bois qu'on vendait sur les places, suspendues à des cordelettes. Des textes à la fois réalistes et fantastiques, issus des anciens romanceros qui remontent souvent au XVIe siècle. C'est le 9 octobre 1970, jour anniversaire de l'assassinat de son père, qu'il fonde alors le mouvement Armorial, dans lequel, outre la littérature, la musique joue un grand rôle. Comme ici, celle du flûtiste Sébastien Bianu, qui a des airs d'ouverture pour un spectacle de tréteaux.

Sébastien Biano jouait ici son pipoquinha, le grain de maïs grillé, le pop-corn en quelque sorte. En ce qui concerne la musique classique, le 18 octobre 1970 est créé l'Orchestre Armorial di Camera, l'orchestre armorial de chambre, qui donne son premier concert dans le patio de l'église San Pedro de Recife, cette église qui avait impressionné Albert Camus lors de son voyage. L'orchestre se propose de créer des musiques nordestines de concert en utilisant aussi des instruments de la région qui remontent souvent à l'époque baroque, comme le rebec, la viole et la guitare typique de cette région, la viola, qui est juste un peu plus petite que la guitare que nous connaissons. Deux ans plus tard, l'orchestre commande à Camargo Guarnieri un concerto pour cordes et percussions. Guarnieri, qui n'a jamais oublié son premier voyage au Nord-Est et au début des années 1930, écrit son troisième mouvement en forme de cocu, cette chanson de la région qui accompagne des rondes qui semblent ne jamais devoir s'achever.

Le troisième mouvement Fogoso du concerto pour cordes et percussions de Camargo Guarnieri, l'ensemble I Musici de Montréal, dirigé par Yuli Turovski. L'autre compositeur fasciné par le Nord-Est, il a d'ailleurs écrit pour l'orchestre armorial, c'est César Guerra Peichi. En 1971, il compose une fresque symphonique qui nous ramène dans la région marécageuse du Pantanao. Il s'inspire du livre « La retraite de Laguna » écrit au Brésil par le vicomte Alfred de Tonnet, peintre et écrivain, envoyé en 1816 au Brésil par le roi de France, avec pour mission de fonder et de diriger l'école des Beaux-Arts de Rio. Il évoque là une épopée héroïque que le nationalisme tant prôné par la dictature a remis à l'honneur. Il raconte en réalité un épisode mineur de la guerre brésilienne contre le Paraguay qui a eu lieu de 1864 à 1870. Une division de l'armée fait une tentative de diversion en créant un deuxième front dans le Pantanao, près de la frontière du Paraguay, avec un camp retranché dans la fazenda, la ferme de la Laguna. Un an plus tard, la division revient battue à son camp de base. Sur 3000 hommes, seuls 800 ont survécu. C'était un groupe d'hommes disciplinés et patriotes, prêts au départ à toutes les bravoures et qui se sont comportés en héros. Voici comment Guerra Peichi décrit l'arrivée des soldats dans le bivouac de Noyaki, où ils peuvent se reposer et où les blessés peuvent être soignés. La nuit à Noyaki est le seul mouvement calme et poétique de cette fresque, et c'est ici le jeune et dynamique orchestre de l'État de Goiás, au cœur du Brésil, qui l'interprète sous la direction de son directeur musical, Neil Thompson.

Neil Thompson, à la tête de l'orchestre de Goiás dans la nuit calme de la retraite de Laguna de Guerapeixe. Et voilà qu'enfin, en 1972, plusieurs artistes exilés sont autorisés à rentrer au pays. Parmi eux, Gilberto Gil et Caetano Veloso qui quittent Londres pour Bahia. La chanson de Gilberto Gil, écrite à Londres et sortie au Brésil à son arrivée, prend le train de la liberté, celui de l'express Dois 22-22 qui parcourait la campagne de son enfance. Les compositeurs brésiliens ont décidément aimé chanter les trains, comme ici, à la suite de l'express ou de Gilberto Gil, le chemin de fer d'un tout jeune compositeur d'aujourd'hui, Alexandre Schubert. Oui, j'ai bien dit Schubert.

Tobias Volkmann à la tête de l'Orchestre symphonique national dans Estrada du Fer ou le chemin de fer d'Alexandre Schubert. Gros événement politique en 1972. Le 7 septembre, les cendres de l'empereur Dom Pedro Ier sont rapatriées du Portugal. Pour les 150 ans du cri d'Ipiranga, quand Dom Pedro avait donné face à ses troupes le signal de la lutte pour l'indépendance du Brésil. En 1792, les leaders du mouvement indépendantiste ont été emprisonnés à Ouro Preto avant d'être exécutés. Ils étaient accusés du crime de « inconfidencia », c'est-à-dire d'infidélité, de trahison envers le roi du Portugal. Parmi eux, le héros et martyr Tiradentes. Deux films sortent cette année-là. D'abord, « L'officiel », avec même un message du général Medici. Puis, celui de Joaquim Pedro de Andrade, qui offre une vision plus juste et sensible, en se basant sur les minutes du procès et en citant à plusieurs reprises des extraits du romanceiro da Inconfidencia, le romanceiro de la lutte pour l'indépendance de la poétesse Cecilia Meireles. Quant à la musique, il revient encore à César Guerra Peixi de fêter l'événement dans une autre fresque symphonique écrite sur le schéma des tableaux d'une exposition de Mussorgsky. Il s'agit ici des tableaux du musée de cette Inconfidencia dans la ville de Ouro Preto. La dictature autorise même qu'on exalte le mouvement de libération des Noirs brésiliens au XVIIIe siècle. C'est le dernier mouvement de cette fresque qui évoque les massacres et la destruction du Quilombo de Palmares, ce territoire immense où s'étaient regroupés les esclaves noirs fugitifs. Un tableau intitulé « Les restes d'un royaume noir ».

C'était de nouveau Neil Thompson à la tête de l'Orchestre Philharmonique de Goiás dans les restes d'un royaume noir du Museu da Inconfidência de Guerra Peixe. Loin de toutes ces célébrations, en 1972, Tom Jobim s'est réfugié dans une cabane à côté de sa maison en construction dans le village de Poço Fundo, non loin de Petrópolis. C'est là qu'il écrit l'une de ses plus belles chansons, Águas de Março, les pluies du mois de mars, une musique très sophistiquée écrite sur un très beau poème. Et il l'a enregistré en duo avec Elise Regina, chacun se partageant à l'envi les mots et les vers. É pau, é pedra, é o fim do caminho, é um pouco sozinho. C'est un morceau de bois, une pierre, la fin du chemin, un peu de solitude. Ce sont les pluies du mois de mars qui annoncent l'été et la promesse au fond de ton cœur.

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1: Et après les pluies de mars, voici les étoiles au firmament, avec une musique tournée vers le ciel. Depuis 1969, un compositeur brésilien se fait remarquer avec force en Europe. Il s'appelle José de Almeida Prado. Il est né en 1943 au sein d'une des plus illustres familles de São Paulo. Enfant, il s'amusait à écrire des musiques pour le théâtre de marionnettes de ses frères et sœurs. Il est élève de Camargo Guarnieri à l'âge de 14 ans. Mais il veut élargir son horizon. Et son ami Gilberto Mendes lui prête des partitions d'Olivier Messiaen et de Stockhausen. En 1963, il a son prix de composition au Conservatoire de Santos où il commence à enseigner. 6 ans plus tard, grâce à une bourse et au prix qu'il reçoit au Festival de Guanabara, il décide d'aller étudier en Europe. Son objectif, Paris. Avec un détour par Darmstadt, où il assiste aux leçons de Ligeti et de Lucas Foss. À Paris, il étudie avec Olivier Messiaen et Nadia Boulanger jusqu'en 1973. Il a aussi séjourné plusieurs fois à Genève. Ces années-là, Anastelachi qui a créé sa sonate numéro 2 pour piano, puis c'est le Collegium Musicum de la ville qui crée ses saisons, ses estações. En 1976, il est de retour en Suisse, où il assiste à Sion, à la création du concerto pour violon et orchestre que lui a commandé Tibor Varga. Et c'est avec cette musique qui contemple le firmament que nous allons nous quitter.

0: C'est avec le violoniste Tibor Varga et l'orchestre de son festival à Sion en Suisse qu'on se dit au revoir aujourd'hui. Jusqu'au prochain épisode de Carrefour des Amériques, évidemment, une émission des médias francophones publics réalisée par Béatrice Trichet, à la technique Marie Le Peintre, attachée de production Nelly Portal, une émission qu'on peut écouter ou réécouter en podcast.
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5: Bonjour à toutes et à tous, il est 14h tout pile, c'est le concert de l'après-midi jusqu'à 16h. Le piano est à l'honneur avec un récital du pianiste israélien Yoav Levanon. Né en 2004, Yoav Levanon a commencé le piano à 3 ans. On raconte qu'il jouait à Carnegie Hall à 7 ans. À peine, le genre de parcours qui donne le vertige. Depuis, des grands comme Murray Paraya ou Martha Argerich l'ont suivi, écouté et finalement adoubé comme l'un des leurs. Yoav Levanon, c'est un pianiste que nous suivons de près à France Musique. Nous l'avons déjà enregistré à plusieurs reprises. La toute première fois, c'était à Toulouse, dans le cadre du festival Piano aux Jacobins. C'était son tout premier concert en France. Toute la presse a alors salué ce véritable prodige. Toulouse, Piano aux Jacobins, eh bien j'en profite, nos micros s'y poseront à nouveau les 8 et 9 septembre prochains. Le cœur du répertoire de Yoav Levanon, c'est le grand romantisme, Liszt et Rachmaninov, qu'il enregistre chez Warner Classics depuis qu'il a signé avec ce label en 2021. C'est précisément d'ailleurs ce même Rachmaninov et ce même Liszt que l'on va retrouver aujourd'hui après avoir écouté l'ultime sonate pour piano de Mozart, celle qui récapitule tout ce que le compositeur a su apporter à l'écriture pour le clavier. Nous sommes ici en février 2023 à l'auditorium de la Maison de la Radio et de la Musique à Paris. Voici donc Yoav Levanon dans la sonate numéro 18 que Schell 576 de Mozart.

Le cœur de répertoire de ce pianiste, c'est le romantisme, mais enfin, il joue aussi très bien Mozart. C'était la sonate numéro 18 en ré majeur, Köchel 576, ultime sonate pour piano de Mozart, par Yoav Levanon. Un grand merci d'écouter le concert sur France Musique, 14h15. On quitte maintenant Vienne et 1789 pour Weimar et on avance de 60 ans. Liszt achève sa sonate en si mineur en février 1853, il l'a dédiée à Schumann. Une seule sonate dans toute son œuvre pour piano, mais une sonate mûrie pendant des années, condensée en un seul grand mouvement où les mêmes motifs reviennent, se transforment, s'opposent. Liszt, c'est justement l'un des piliers du répertoire de Yoav Levanon. Il en joue depuis l'enfance, il lui a consacré l'un de ses tout premiers disques chez Warner. Il est même retourné en studio plus récemment pour y enregistrer les deux concertos avec l'Orchestre symphonique de Lucerne. On en entendra d'ailleurs un extrait tout à l'heure en fin d'émission. Voici donc Yoav Levanon, toujours au piano, dans la monumentale sonate en si mineur de Franz Liszt, Lento assai, Allegro energico, Grandioso, Andante sostenuto et Allegro energico à nouveau.

0: Yoav Levanon dans la vertigineuse sonate en si mineur de Franz Liszt. Et quelle élégance, quelle tranquillité, quelle maturité pour un pianiste de 20 ans.
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0: Après 1789 et Mozart, 1853 et Liszt, nouveau bond dans le temps. Nous voici en 1916, en pleine guerre, quand Rachmaninov compose ce second cahier des études tableaux opus 39, 9 pièces que le compositeur appelait des tableaux sans jamais dire ce qu'elles montrent. Alors on devine pourtant une tempête dans la première, on devine aussi la mouette, la mer dans la deuxième, une marche funèbre dans la septième, les cloches pour finir dans la neuvième. Voici donc ces études tableaux de Yoav, par Yoav Levanov dans un disque qu'il leur a consacré il y a peu, c'était début 2024, et la critique l'a immédiatement compté comme l'une des grandes versions de cette œuvre.

0: Et quel voyage, Yoav Levanon dans les 9 études tableaux opus 39 de Rachmaninov. Et je profite d'ailleurs de cette farandole d'études tableaux pour vous dire que Rachmaninov est au programme du concert du soir à 20h, présenté par le camarade Hippolyte Pérez. Concert capté à la Chaise Dieu avec notamment le troisième concerto de Rachmaninov par la pianiste Izata Kanemason et l'orchestre du Festival de Budapest dirigé par Ivan Fischer.
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0: 15h22, pour clore ce récital, le pianiste israélien quitte l'Europe et le romantisme pour l'Amérique des années folles. Un bis surprise, je le laisse vous le présenter.
2: Just like last time, I did not prepare a speech, unfortunately. All I can say is happy Valentine's Day. And I got one special call. It's going to be Rhapsody in Blue by Gershwin.

Et beaucoup de bravo pour cette Rhapsodie in Blue de George Gershwin, ici dans sa version pour piano seul par Yoav Levanon. Décidément, ce pianiste israélien né en 2004, c'est tout faire. C'est la fin de ce récital, donné, je vous le rappelle, le 14 février, soir de la Saint-Valentin, comme nous le rappelait le pianiste, à l'auditorium de la Maison de la Radio et de la Musique, le 14 février 2023. Équipe de réalisation pour ce concert, Benjamin Vignal et Antoine Espel pour la prise de son, chargé de réalisation Jean-Claude Mullet. Un grand merci de votre compagnie. Alors, chose promise, chose due, je vous propose de poursuivre avec ce même pianiste, mais cette fois en compagnie d'un orchestre. Et oui, on l'a entendu seul tout au long de ce récital. Le voici maintenant avec l'Orchestre Symphonique de Lucerne, dirigé par Michael Zanderling, et sur les pupitres, le concerto pour piano numéro 2 en La majeure de Franz Liszt.

Le concerto pour piano numéro 2 en la majeure de Franz Liszt par Yoav Levanon et l'orchestre symphonique de Lucerne dirigé par Michael Zanderling. Et pour nous quitter, eh bien, une rareté, une composition de Yoav Levanon lui-même, justement intitulée Silent Love à la Liszt.

0: Le mentor figure dans le titre, mais enfin quand même, c'était Silent Love à la liste de et par Yoav Levanon. C'est la fin du concert de l'après-midi. Un grand merci à tous. Merci à Étienne Rouche, à la technique, Nelly Portal pour la préparation et le site de l'émission. On se retrouve demain pour le concert, mais aussi demain matin, 10h30, pour notre balade musicale d'été classique.
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0: Et tout de suite, 16h01, Anne-Charlotte Raymond vous emmène sur les traces de Puccini avec Musicopolis.
3: 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Milan. Bonjour à tous. Pour la deuxième semaine de Musicopolis, nous nous rendons à Milan pour y suivre Puccini en 1904, l'année où va être créé à La Scala son sixième opéra, Madame Butterfly.

On s'étonne aujourd'hui que la première représentation de Madame Butterfly à la Scala de Milan ait été un échec cuisant. Aujourd'hui, c'est l'un de ses deux opéras les plus joués et les plus aimés avec La Bohème. Pourtant, Puccini avait su se faire apprécier du public difficile de l'opéra milanais et ses précédents ouvrages y avaient obtenu beaucoup de succès, Manon Lescaut, La Bohème et Tosca. Depuis quelques années, on commençait à voir dans Puccini le digne héritier de Verdi. D'ailleurs, avec cette fugue qui introduit le premier acte de Madame Butterfly, Puccini reprenait en quelque sorte là où Verdi s'était arrêté à la fin de Falstaff, son dernier opéra, créé à La Scala en février 1893.

Le monde est une farce, la fugue finale de Falstaff, créée donc en 1893 à la Scala de Milan, dans la version dirigée par Herbert von Karajan en 1980. Falstaff, donc le dernier opéra de Verdi, créé 11 ans tout juste avant la création de Madame Butterfly de Puccini. La Scala est une institution tout à fait représentative de la ville de Milan et qui a su, comme la ville, s'adapter à tous les changements politiques et économiques. En effet, si on résume à toute vitesse l'histoire de Milan, aujourd'hui chef-lieu de la Lombardie et siège de l'Exposition universelle 2015, on s'aperçoit que sa vie n'a pas été un long fleuve tranquille. Écoutez plutôt. Rasée par Frédéric Barberousse au XIIe siècle, je vous fais grâce de tout ce qui précède cette date, elle a été reprise par les troupes de la Ligue Lombarde. Elle est devenue le siège du duché de la famille Visconti, puis de la famille Sforza. En 1524, la ville est prise par François Ier, notre François Ier. Puis 10 ans plus tard, le duché de Milan est annexé par Charles Quint et passe sous domination espagnole. Début 18e, la ville passe à l'Autriche par le traité d'Utrecht. Au moment des guerres napoléoniennes, elle devient la capitale de la République cisalpine, puis du Royaume d'Italie. Suite au congrès de Vienne en 1815, à nouveau sous la coupe de l'Autriche, elle devient capitale du royaume lombardo-vénitien avec Venise. Elle se soulève en 48 contre l'occupation autrichienne pour enfin être intégrée au royaume d'Italie par Victor Emmanuel II en 1861. Ouf ! On sait à quel point le développement des arts dépend du politique. L'histoire de la musique à Milan a suivi les hauts et les bas de ses gouverneurs successifs.

Matteo da Perugia est le premier d'une longue série d'excellents maîtres de chapelle qui ont officié à la cathédrale de Milan, construite fin XIVe siècle sous les Visconti. Nous écoutions ici un Gloria chanté par le Huelgas Ensemble. Et c'est avec lui que je commence un long flashback pour vous raconter l'histoire de cette ville et de sa musique. Les Visconti n'ont pas beaucoup développé l'activité musicale, mais les choses ont changé avec l'arrivée des Sforza au milieu du XVe siècle, et particulièrement de Galeazzo Maria, qui a créé non seulement une cappella de 12 chanteurs de premier ordre pour la cathédrale, mais aussi un ensemble de cours qui comprenait les meilleurs chanteurs et compositeurs français et flamands, ceux qui étaient à la mode à l'époque, parmi lesquels Josquin des Prés, Compère ou Johannes Martini.

Ave Maristella de Johannes Martini par The Clarks Group. Johannes Martini, chanteur et compositeur franco-flamand, originaire de la région qui est aujourd'hui la Wallonie, a fait la plus grande partie de sa carrière au service de la famille d'Est à Ferrare. Mais il a appartenu pendant un temps à la chapelle ducale des Sforza à Milan. Les relations entre les deux familles, les Est et les Sforza, étaient très serrées puisque Béatrice d'Est était l'épouse de Lodovico Sforza. C'est grâce à Béatrice que le niveau musical de la cour a encore augmenté en qualité et en magnificence. Mais en 1535, Milan passait sous domination espagnole et de fait, une période de relative décadence allait se dérouler pendant près de deux siècles. La contre-réforme a eu beaucoup d'incidence sur la musique par l'action du cardinal Carlo Borromeo, archevêque de Milan. En effet, celui-ci a interprété très strictement les recommandations du Concile de Trente et il a réformé la musique religieuse, tant pour son caractère que pour la discipline des musiciens qu'il interprétait. Il demandait en particulier que le texte soit le plus intelligible possible. C'est dans cet esprit que Vincenzo Ruffo a composé pour la cathédrale une série de messes dont est extrait ce credo. Grrrr.

Vincenzo Ruffo a composé une série de messes pour le cardinal Borromeo à Milan, en respectant la demande que les paroles restent intelligibles. Nous écoutions ici un credo chanté par le poème harmonique dirigé par Vincent Dumestre, représentatif sans doute de ce qui se chantait à la cathédrale de Milan à la fin du XVIe siècle, pendant la contre-réforme. Les différents gouverneurs espagnols qui se sont succédés pour diriger la ville avaient souvent leur propre musique de cour et les visites diverses des grands ou même du roi d'Espagne étaient l'occasion de séjours de musiciens. Jacques de Werth ou encore le jeune Roland de Lassus ont passé par Milan. Et puis, en dehors de la cour, la musique était pratiquée par les nobles amateurs. La mode était alors aux luths et on trouve toute une école milanaise de compositeurs pour cet instrument, au premier rang desquels Francesco da Milano.

un ricercar de Francesco da Milano joué à la vihuela par Juan Carlos Rivera. La vihuela était un instrument venu d'Espagne qui a été connu en Italie en raison de la présence des Espagnols, notamment en Lombardie. On a une description vivante de Milan par Montaigne qui a fait un voyage dans la péninsule en 1580 et 81. C'est la ville d'Italie la plus peuplée, écrit-il. Elle est grande, remplie de toutes sortes d'artisans et de marchands. Elle ressemble assez à Paris et a beaucoup de rapports avec les villes de France. On n'y trouve point les beaux palais de Rome, de Naples, de Gênes, de Florence, mais elle l'emporte en grandeur sur les villes, et le concours des étrangers n'y est pas moindre qu'à Venise. Le vendredi 27 octobre, j'allais voir les dehors du château, le château des Sforza, et j'en fis presque entièrement le tour. C'est un édifice très grand et admirablement fortifié. La garnison est composée de 700 Espagnols au moins et très bien munie d'artillerie. On y fait encore des réparations de tous côtés. Je m'arrêtai là pendant le jour à cause d'une abondante pluie qui survint. Jusqu'alors, le temps, le chemin, tout nous avait été favorable. Le samedi 28 octobre au matin, je partis de Milan par un beau chemin très uni. Quoiqu'il plût continuellement et que tous les chemins fussent couverts d'eau, il n'y avait point de boue parce que le pays est sablonneux. »

La ville de Milan a été un centre très important pour l'histoire du violon. La première fois qu'on trouve la mention du terme « violon », justement, c'est dans un document décrivant les musiciens qui accompagnaient le pape Paul III à la conférence de Nice en 1538. Ils sont nommés « Violoni Milanesi ». Et moins d'un siècle plus tard, en 1610, les premières sonates pour violon sont publiées à Milan, dans le recueil des Concerti Ecclesiastici de Giovanni Paolo Cima. Nous entendions ici l'une des sonates de Cima par Enrico Onofri avec l'ensemble Imaginarium. Un trait plus étonnant de la vie musicale milanaise concerne les couvents. De très nombreuses filles de la bonne société y entraient avant l'âge de 20 ans. Vers 1650, à Milan, c'était les trois quarts des filles de l'aristocratie. Malgré les restrictions sur la place de la musique due à la contre-réforme, les nonnes ont continué à chanter, et particulièrement à Milan, où l'archevêque considérait que l'apprentissage de la musique devait faire partie du noviciat et que sa pratique favorisait l'épanouissement spirituel de ces dames. Des 41 couvents de Milan, Sainte-Radegonde était le plus réputé pour la magnificence de sa musique. C'est là que Chiara Margherita Cozzolani a prononcé ses vœux en 1620. Elle est devenue abbesse, puis prieure, et elle a sans doute fait fonction de maîtresse de chapelle. Elle a publié plusieurs volumes de pièces, dont des Vêpres, en 1650, qui la place parmi les compositeurs milanais les plus importants du XVIIe siècle.

extrait des Vêpres de la Vierge de Chiara Margherita Cozzolani par l'ensemble Magnificat. Si la musique s'était épanouie à Milan dans les églises, les couvents et dans les cercles privés pendant les XVIe et XVIIe siècles, sous la domination espagnole, l'opéra avait aussi commencé à percer malgré le climat plutôt austère. Les spectacles venaient le plus souvent de Venise et on a pu applaudir par exemple le Giasone de Cavalli ou la Finta Pazza de Sacrati. En 1653, Cavalli écrivait un ouvrage spécialement pour Milan, Orione, donné au Teatro Regio, le théâtre royal. Et peu à peu, vers la fin du siècle, on a vu apparaître de plus en plus de productions locales. Au début du XVIIIe siècle, l'ambiance va évoluer avec le changement de domination politique. Milan passe sous la coupe des Autrichiens et c'est le début d'une nouvelle ère de prospérité et d'une floraison des arts. Un nouveau théâtre, Royal Ducal, est inauguré en 1717, le précédent ayant brûlé, et il va bientôt devenir le centre de la vie sociale et musicale de Milan. Ce n'est pas tant un lieu de création qu'un centre ouvert et éclectique qui reçoit une grande variété d'ouvrages avec des productions magnifiques. Les Gagliari s'occupent de la machinerie, les ballets sont chorégraphiés par les plus grands, Le Pic, Novaire, Angiolini, et les chanteurs sont les stars internationales de l'époque, les prima donna comme Tesi ou Bordoni, et les castrats les plus prisés, Farinelli, Bernacchi ou Carestini.

Philippe Jaroussky avec le concert d'Astrée dirigé par Emmanuel Haïm dans un air de Karl Heinrich Graun, extrait d'Orfeo, un air écrit pour le Castra Carestini qui a chanté à Milan. C'est la fin de cette première émission autour de Milan. Demain, nous poursuivrons avec les débuts de La Scala et nous poursuivrons notre semaine jusqu'à la création de Madame Butterfly de Puccini en 1904. 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Nous étions aujourd'hui avec Adelino Mello, Cyril Wietoszewicz, Mardi Ferdinand et Claire Lagarde.

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3: Bonjour et bienvenue, voici Les Essentiels du chef d'orchestre, pianiste, mais aussi compositeur, Michael Tilson Thomas, né à Los Angeles en 1944, décédé à San Francisco le 22 avril 2026, donc à 81 ans, un Californien que l'on surnomme affectueusement MTT, ou plutôt MTT pour le dire à l'anglaise, et nous allons explorer la très abondante discographie en la suivant pas à pas au fil de sa carrière, des années 70 jusqu'aux années 2020. Et ça commence même en 1969, le 24 novembre 1969. Seiji Ozawa dirigeait l'orchestre symphonique de Boston dans Petrushka d'Igor Stravinsky. Et au piano, il y avait un Michael Tilson Thomas de 25 ans.

On entendait clairement la partie de piano dans cet enregistrement de Petrouchka d'Igor Stravinsky dans cette danse russe. Michael Tilson Thomas au piano avec l'Orchestre Symphonique de Boston dirigé par Seiji Ozawa, un orchestre qu'il connaissait particulièrement bien et qu'il commençait à diriger à cette époque, à la fin des années 60. Donc lui, qui avait vu le jour, je le disais, en 1944, le 21 décembre 1944, en pleine guerre, à Los Angeles, d'une famille juive, d'une famille très connue dans le monde artistique, puisque Michael Tilson Thomas est petit-fils de chanteur, acteur, comédien du théâtre yiddish de New York. Boris Tomaszewski, son grand-père, qu'il n'a pas connu puisqu'il est mort en 1939, et Bessie Tomaszewski, sa grand-mère, qu'il a connue jusqu'en 1962. Une famille d'artistes qui le pousse vers la musique, vers l'étude du piano, et puis vers l'université du sud de la Californie où il va côtoyer Friedlin Wagner, petite-fille de Richard Wagner. Richard Wagner, d'ailleurs, curieusement absent de la discographie de Michael Tilson Thomas, qu'on va donc explorer toute cette semaine avec aujourd'hui les années 70, en particulier essentiellement avec l'Orchestre Symphonique de Boston, même si en 1971, il a été nommé directeur musical de l'Orchestre Philharmonique de Buffalo, qu'on écoutera en toute fin d'émission. Mais c'est d'abord un pianiste qui se fait connaître dans ce monde musical, avec ici Michael Tilson Thomas accompagnant le violoncelliste solo de cet Orchestre Symphonique de Boston, Jules Eskin, dans la sonate en ré mineur de Claude Debussy.

Le prologue de la sonate en ré mineur de Claude Debussy pour violoncelle et piano avec le violoncelle solo de l'Orchestre symphonique de Boston en 1970, Jules Eskin, avec au piano Michael Tilson Thomas qui dirige régulièrement à cette époque l'Orchestre symphonique de Boston, orchestre prestigieux, le BSO comme on l'appelle, qui faisait partie des Big Five, ces cinq grands orchestres américains qui font partie de l'élite avec New York ou Cleveland. L'Orchestre symphonique de Boston, fondé en 1880,

On entendait à la toute fin le violoncelle solo de Jules Eskind, justement. Dans cette première symphonie de Tchaïkovski, c'était le scherzo de cet opus 13 avec l'Orchestre symphonique de Boston, dirigé en 1971 par Michael Tilson Thomas. Voilà ce qu'on disait, ce qu'en écrivait Michael Steinberg, célèbre critique musicale de l'époque, redouté critique musicale, mais aussi éditeur de programmes. Plus de 30 ans après, je garde un souvenir extrêmement vivace et positif de l'arrivée à Boston de Michael Tilson Thomas. Dans l'ensemble, les années 60 n'avaient pas été une période heureuse pour le Boston Symphony. Charles Munch, que nous aimions tant, avait un charme fou mais manquait un peu de discipline et de zèle et il était parti en 62. Nous pensions et espérions que William Steinberg lui succéderait, mais les responsables des maisons de disques confièrent le poste à Erich Leinsdorf. Alors, ce fut le tour ensuite de Steinberg. Leinsdorf, bien sûr, a fait un bon travail, quelques moments mémorables, surtout pendant les étés à Tanglewood, mais l'alchimie entre Leinsdorf et les communautés musicales de Boston ne fonctionnait pas tout à fait. Puis ce fut le tour de Steinberg, tant trop tard, car entre-temps la santé de ce musicien scrupuleux et hautement estimé s'était gravement détériorée. C'est dans cette ambiance plutôt morose que débarqua à l'automne 69 le jeune Michael Tilson Thomas, âgé de 24 ans, avec sa silhouette filiforme, son énergie électrifiante, fin, cultivée. Il lançait les idées, les projets, les mots à un rythme vertigineux, agitait les bras, faisait voler sa chevelure et lévitait parfois au-dessus de l'estrade comme s'il cherchait à imiter Nijinsky dans le Spectre de la Rose. Par chance pour lui et pour Boston, le poste de chef assistant était vacant et Steinberg, qui avait vu Tilson Thomas diriger un concert à la tête d'un brillant mais éphémère orchestre de chambre, le Boston Philharmonia, au printemps de cette même année, conseilla au Boston Symphony d'y nommer le jeune homme. Petite précision, nous dit Michael Steinberg sur son nom, Michael Tilson Thomas, il utilise désormais ce nom de Tilson Thomas comme nom de famille double, mais à Boston, on l'appelait toujours, sauf par écrit, Michael ou même Mike Thomas. Fin de citation, Mike Thomas, donc, que voici à la tête de nouveau du BSO dans la deuxième symphonie du compositeur américain Walter Piston.

Le final de la deuxième symphonie de Walter Piston, compositeur américain que Michael Tilson Thomas a côtoyé, comme il a côtoyé de nombreux compositeurs, étant lui-même compositeur. D'abord, son maître en composition Ingolf Dahl, et puis Stravinsky en personne, Aaron Copland, qu'on écoutera également, Leonard Bernstein, bien sûr, Steve Reich, John Adams, les minimalistes qu'il a dirigés, ou encore William Schumann. Alors, ne pas confondre avec Robert Schumann. Robert Schumann, ça se termine avec deux N. William Schumann, il n'y a qu'un seul N à la fin de ce patronyme d'un compositeur né à New York en 1910 et à qui on doit un concerto pour violon qu'on va écouter ici. On retrouve le BSO, l'Orchestre Symphonique de Boston et MTT. BSO, MTT, les Américains aiment bien les initiales. Et au violon, c'est Paul Zukowski qu'on écoute sur France Musique.

0: Si un violoniste vous annonce qu'il va jouer le concerto de Schumann, vous êtes en droit de poser la question « Lequel ?» Lequel Schumann, Robert ou William? Eh bien ici, c'était William Schumann, concerto de 1949, interprété en 71 par le violoniste Paul Zukowski, cette musique de William Schumann, interprétée par l'Orchestre Symphonique de Boston, sous la direction de MTT Michael Tilson Thomas.
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Par les rues et par les chemins, ça ferait un joli titre d'émission, ça. C'est un extrait d'Iberia de Claude Debussy dans ces trois images qu'on entendait là, avec l'Orchestre Symphonique de Boston, dirigé par Michael Tilson Thomas en 1971. Je vous propose une avancée chronologique dans la carrière de Michael Tilson Thomas jusqu'aux années 2020. Cela fait déjà plus d'une demi-heure que nous sommes ensemble et nous en sommes qu'à l'année 1971, c'est vous dire la densité de la matière avec ce chef d'orchestre et compositeur qui a côtoyé, je disais, des grands noms de la musique au XXe siècle comme Igor Stravinsky ou comme Leonard Bernstein. D'ailleurs, en 1981, Bernstein et Michael Tilson Thomas s'étaient mis au piano à quatre mains pour jouer le Sacre du Printemps en concert à New York. Un enregistrement pirate peut-être entendu sur Internet. Et puis sur Internet, on peut également voir ces émissions Keeping Score en gardant la partition. Ce sont des émissions de pédagogie comme l'avait fait Bernstein avec l'Orchestre Symphonique de San Francisco. Il explique par exemple les détails du Sacre du Printemps, Writer's Spring, en se plaçant notamment au Théâtre des Champs-Élysées. Ce sont des émissions absolument passionnantes. Et ce Sacre du Printemps, il en a laissé au moins deux enregistrements discographiques, l'un avec l'Orchestre Symphonique de San Francisco, qu'on écoutera plus tard dans cette série d'émissions. Et sa toute première version, c'est avec le BSO, l'Orchestre Symphonique de Boston. On va l'écouter ici en 1972, MTT, dans le début de cette partition qu'Igor Stravinsky a conçu en 1913, l'adoration de la terre sur France Musique.

0: Introduction, augure printanier, danse des adolescentes, jeu du rapt, ronde printanière, jeu des cités rivales, cortège du sage, et à l'instant danse de la terre sur France Musique. Vous venez d'entendre le premier tableau du Sacre du printemps d'Igor Stravinsky, l'adoration de la terre, tel que Michael Tilsel Thomas l'avait dirigé à la tête de l'orchestre symphonique de Boston en 1972. Certains des musiciens présents lors de cette session avaient connu Pierre Monteux, qui en 1913 dirigea la création du Sacre du printemps au Théâtre des Champs-Élysées. Pierre Monteux, qui avait été directeur musical de cet orchestre de Boston entre 1919 et 1924 et qui avait enregistré le Sacre avec ce BSO dans les années 50.
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0: Alors on va rester dans le barbare russe avec la suite cite de Sergueï Prokofiev. D'abord parce que c'est un écho en quelque sorte à ce Sacre du printemps, mais aussi parce que cette partition, on va l'écouter dans deux versions très différentes. Une version entre guillemets conventionnelle, avec toujours l'Orchestre symphonique de Boston. Et puis à la fin de cette série d'émissions, on écoutera l'Orchestre symphonique de San Francisco, dirigé par MTT, en compagnie du groupe Metallica. Et oui, dans cette même suite cite de Prokofiev.

trois ans après la création du Sacre du printemps de Stravinsky, donc en 1916. Prokofiev avait dirigé la création de la suite Sit, dont on écoutait un extrait avec l'Orchestre symphonique de Boston, dirigé par MTT Michael Tilson Thomas. Et donc rendez-vous vendredi prochain pour entendre cette même partition avec un groupe de heavy metal. En plus, Metallica jouant en compagnie de l'Orchestre symphonique de San Francisco. Alors voici maintenant sur France Musique quelques grammes de douceur dans ce monde brut avec l'Adagio Cantabile Spianotto du troisième concerto pour violon de Paganini. Michael Tilson Thomas et le BSO avaient accueilli le violoniste Henrik Schering.

19 janvier 1974, Henrik Schering était en tournée aux États-Unis, proposant au public de Boston ce troisième concerto pour violon de Niccolo Paganini avec l'Orchestre symphonique de Boston dirigé par Michael Tilson Thomas. MTT, qui allait s'envoler pour Londres deux mois plus tard pour un projet alternatif, lui qui n'avait pas encore 30 ans, allait travailler avec Mahavishnu. Mahavishnu, c'est le nom que s'était donné le guitariste John McLaughlin pour un groupe légendaire qui s'appelle Mahavishnu Orchestra et qui, en cette année 1974, sortait un album intitulé Apocalypse, dans lequel on entend un orchestre dirigé par Michael Tilson Thomas. Voici sur France Musique Wings of Karma, les ailes du karma.

C'est un certain Michael Gibbs qui avait réalisé l'orchestration de cette musique de John McLaughlin, alias Mahavishnu. C'est Michael Till St. Thomas qui dirigeait en 1974 à Londres. Et au milieu, la partie jazz fusion qui nous permettait d'entendre bien sûr la guitare électrique de John McLaughlin nous permettait également d'entendre un violon électrique, et pas n'importe lequel, c'était celui de Monsieur

monsieur Jean-Luc Ponty. Il s'agissait ici de Wings of Karma, un extrait de l'album Apocalypse, dont le producteur était George Martin. Et oui, le George Martin des Beatles. Voyez le monde que Michael Tilson Thomas avait côtoyé. Et lorsqu'on entend plus tard travailler avec Metallica, on se dit que ce n'était pas la première fois qu'il faisait ce genre d'expérimentation, Michael Tilson Thomas, qui devait aimer également beaucoup les expérimentations sonores de Charles Ives, compositeur du début du XXe siècle, connu pour ses juxtapositions mélodiques et harmoniques, comme dans cette partition intitulée « Three Places in New England » qui nous permet de retrouver MTT et le BSO sur France Musique.

tout seul dans son coin, Charles Ives, agent d'assurance de sa profession, composait en rentrant chez lui dans les années 1910 des œuvres d'une stupéfiante modernité qu'on a redécouvert après la Seconde Guerre mondiale. Et Michael Tilson Thomas a régulièrement mis au programme de ses concerts, de ses enregistrements, les partitions de Charles Ives, notamment ses Three Places in New England, trois places en Nouvelle-Angleterre, comme ce deuxième mouvement, le camp de Putnam à Reading dans le Connecticut, évocation de Israel Putnam, qui était un général de l'armée américaine pendant la guerre d'indépendance. Et c'est l'Orchestre symphonique de Boston qu'on entendait là dans cette partition qui cite de nombreux chants patriotiques, notamment Yankee Doodle. George Gershwin, lui aussi, était très présent dans la discographie de Michael Tilson Thomas. En voici un exemple avec l'ouverture de Girl Crazy qui nous permet d'entendre l'orchestre dont il était directeur musical dans ses années 70, l'Orchestre philharmonique de Buffalo.

0: 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Vous avez peut-être reconnu certaines des chansons de George Gershwin dans cette ouverture de Girl Crazy qui nous permettait d'entendre en 1976 l'orchestre philharmonique de Buffalo sous la direction de son directeur musical Michael Tilson Thomas.
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Bonjour à toutes et à tous pour cette dernière semaine de notre retour de plage estivale, une émission qui me permettra de partager avec vous quelques coups de cœur de la saison 2025-2026. L'occasion toute rêvée de s'arrêter sur quelques albums récents pour lesquels j'ai eu un coup de cœur, comme ce dernier projet en date du bandoneoniste Dino Saluzzi, fidèle musicien du label ECM de Manfred Eicher, sur lequel il enregistre depuis le début des années 80. Un musicien à l'itinéraire singulier qu'il a vu jouer les musiques du folklore de son pays, l'Argentine, mais aussi de jouer avec les musiques, avec les plus grands musiciens à la fois américains et européens, parmi lesquels George Grunz, Palle Mikelborg, Aldi Meola, Charlie Eden et beaucoup d'autres. Beaucoup plus en réalité qu'Astor Piazzolla lui-même et ses collaborations marquantes avec Jerry Mulligan ou Gary Burton. Nous écoutions dans son dernier disque en date, sorti chez ECM, donc, cette belle composition de la chanteuse norvégienne Karin Krog, intitulée North Than Sun, que Dino Saluzzi jouait avec les guitaristes Jacob Young et son fils José María Saluzzi. Ce très bel album a pour nom Viejo Caminante, que l'on peut traduire par vieux marcheur ou vieux voyageur, une appellation qui colle assez bien à cet immense musicien âgé aujourd'hui de 91 ans. Un autre géant de la musique argentine, à présent installé lui en France depuis la fin des années 70, c'est Gustavo Beitelmann, pianiste, compositeur et pédagogue, musicien d'une culture musicale très large, qui a toujours su amener le tango vers les rives de la modernité. Comme Dino Saluzzi, il est à l'aise avec toutes sortes de musiciens, et c'est en trio qu'il nous revient avec ses amis, le chanteur belge David Lynx et le trompettiste sarde Paolo Fresu. Un trio né en Italie autour de compositions partagées, où il est aussi beaucoup question de l'Argentine avec cette chanson « Añera » du poète et musicien Atahualpa Yupanqui, porte-parole de l'âme indienne et rurale de son pays.

Le chanteur David Lynx interprétait Agnella, une chanson d'Atahualpa Yupanqui, le compositeur argentin. Il était accompagné de Gustavo Beitelman au piano et de Paolo Fresu à la trompette. Retrouvons maintenant Gustavo Beitelman dans ce même album, Alma Trama Latina, qui est paru cette année sur le label Took Music. Retrouvons à présent Beitelman en solo pour la réinterprétation quasi improvisée d'un classique du tango, La Casitas de mis Viejos. Ça veut dire la petite maison de mes parents, de Juan Carlos Cobian, une interprétation où l'esprit de cette musique cohabite avec un traitement harmonique très très ouvert.

La preuve que les vieux tangos ne sont pas une vieillerie est la preuve avec ici Gustavo Bettelmann au piano dans ce tout récent album Trama Latina, enregistré en Italie avec la complicité également de David Links au chant et Paolo Fresu à la trompette.

Dans Retour de plage sur France Musique, on reste dans le domaine du tango avec un disque paru cette année qui nous fait entendre un orchestre de tango, le Sindicato Milonguero, que dirige le bandoneoniste argentin Patricio Bonfiglio, dont le répertoire est composé principalement des compositions de ce jeune musicien installé en France depuis peu de temps et qui courageusement fait vivre et entendre cet orchestre qui perpétue la tradition de l'orchestre typique avec une étonnante modernité. Nous venons d'écouter à l'instant Milonga Sudaca, une composition de Patricio Bonfiglio. Je vous propose de reprendre avec un autre extrait de cet album et toujours avec une composition de Patricio Bonfiglio, Tango Groove.

0: Un coup de projecteur sur des albums tout nouvellement parus, c'est le cas de ce Tango Movimiento, et nous écoutions Tango Groove, une composition du chef de cet orchestre, il Sindicato Milonguero, Patricio Bonfiglio.
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0: Après Gustavo Beitelmann, que nous écoutions tout à l'heure, un autre pianiste de haute volée qu'appréciait beaucoup Martial Solal, c'est dire un musicien qui a pour nom Marc Benham, qui nous revient avec le projet Triceratops, un projet original par la formation piano et orgue avec trombone et batterie, auquel s'ajoutent dans le morceau qui vient les trois voix de Célia Tranchant, Laurent Silous et Léa Castro. Un jazz lyrique tout plein de liberté dans une formation peu commune, cet extrait de cet album qui vient de sortir, Triceratops de Marc Benham.

Petropolis, c'est une composition du pianiste Marc Bénard dans son dernier album, qui est une très belle surprise, comme à chacun de ses albums, il faut bien dire. Triceratops, sorti en janvier dernier. Il y avait également les chanteuses Laurence Ilouze, Léa Castro et Cécile Tranchant, et Célia Tranchant, pardon, également bien sûr le percussionniste Émile Biayenda et le tromboniste Fidèle Fourneyron. Les morceaux d'ailleurs de ce disque se suivent et ne se ressemblent pas. Je vous propose d'écouter avec la même équipe, sans les chanteuses, comment Marc Bénard traite ce très beau dodo de François Couperin. C'est toujours dans l'album Triceratops.

ne sont pas pour rien dans la réussite de cette belle entreprise. Je vous propose d'écouter La Sicilienne, extrait de cet album paru en 2025, Bach's Groove, sur le label Clart.

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1: Magnifique alliance alliage des timbres entre l'accordéon, le trombone et le tuba. C'était Denis Leloup au trombone, David Venitucci à l'accordéon et François Tullier au tuba. Un projet de Denis Leloup autour de la musique de Jean-Sébastien Bach. Nous écoutions la Sicilienne et cet extrait de l'album paru tout récemment, Bach's Groove, sur le label Clart. Les musiciens du trio Artefact, Benjamin Thiébaud au piano, Émilie Ayer au chant et Toussaint Guerre à la clarinette basse, aiment eux la musique de Bill Evans, Kenny Wheeler ou encore celle de Maurice Ravel. Ils ont sorti il y a quelques mois un premier album autoproduit avec une musique hors des sentiers battus, vivante et pleine de charme. Nous écoutons La Ronde sous la cloche, une composition de Benjamin Thiébaud. Les paroles sont signées Aloysius Bertrand.

0: La belle maturité des trois jeunes musiciens du trio Artefact, Emilia Hier au chant, Toussaint Guerre à la clarinette basse et Benjamin Thiébaud qui composait cette ronde sous la cloche, extrait du dernier album, du premier album de ce trio, éponyme, la ronde sous la cloche. Et je vous parlais des paroles d'Aloysius Bertrand. En fait, elles étaient chantées dans une introduction à ce morceau que je ne vous ai pas diffusé. En tout cas, il faut écouter cet album disponible sur les plateformes du trio Artefact.
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Le projet très original de la chanteuse et compositrice américaine installée en France, Vicky Rumler, qui nous y revient avec un album intitulé Snapshots. Nous écoutions à l'instant extrait de cet album For Milton, probablement un hommage à Milton Nascimento, une composition de Hans Holding. Et Vicky Rumler était en compagnie de deux musiciens, de grands musiciens italiens, Nico Morelli au piano et Francesco Berzati ici à la clarinette. On retrouve ce beau trio aux sonorités originales dans Snapshots, sorti sur le duo, sur le label italien Dodici Lune Records, avec un classique du jazz cette fois, It Had to Be You.

La chanteuse Vic Rumler, dans son dernier album, paru tout récemment, Snapshots, en compagnie de Nico Morelli au piano et Francesco Bersatti à la clarinette.

Comme Vic Rumler tout à l'heure, c'est un Américain à Paris que ce trompettiste qui s'appelle Gillespie, Larry Gillespie, avec son nouveau quintet français, Larry Gillespie French Quintet, un tout nouveau disque qui vient de sortir où il interprétait ce très beau standard, My Ideal, en compagnie de Didier Aboyant au saxophone alto, Laurent Katz au piano, Jean-Pierre Rebillard à la contrebasse et Bao Lao à la batterie. Si vous les voyez pas loin de chez vous, allez les écouter. Un très bel album sorti tout récemment. Un autre album sorti récemment aussi, c'est l'album Action du trio de Christophe Davaux, chanteur et guitariste, avec Jacques Schneck au piano et Laurent Vanet à la contrebasse, un trio sur le mode du fameux trio de Nat Cole. Et je vous propose d'écouter un premier extrait de cet album, un autre vieux standard remarquablement interprété ici, All Devil Moon.

0: La belle idée que d'avoir réuni Je suis snob et I'm hip, la chanson de Dave Frischberg et Bob Doro, Je suis snob bien sûr, de Borisian, c'était le trio Three for Swing, Christophe Davout au chant et à la guitare, Jacques Schneck au piano et Laurent Vanet à la contrebasse.
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0: Et après Boris Vian, une égérie de l'époque du tabou, c'est bien sûr Juliette Gréco. Juliette Gréco que l'on retrouve dans le tout nouvel opus des Primitifs du Futur, ce collectif dont il est impossible d'énumérer tous les musiciens tant ils sont nombreux. Les Crimes du Musette, c'est le nom de ce tout dernier album avec une somptueuse pochette comme d'habitude signée du génie de la plume Robert Crumb. On écoute tout de suite une chanson signée d'Emmanuel Guibert, le créateur d'Ariol, cette BD pour les enfants, qui est nouvellement installée à l'Académie des Beaux-Arts. Emmanuel Guibert qui a écrit cette chanson en hommage à Juliette Gréco et que chante Claire Elzière.

Ils ont gentiment augmenté à Saint-Germain-des-Blés, sans peur et sans paillettes.

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Patrick Kéginot, une chanson de et par Dominique Kravic dans Les Crimes du Musette, le dernier opus des Primitives du Futur, une chanson qui raconte la rencontre impromptue de Gino Bordini, star de la guitare hawaïenne dans le Paris d'avant-guerre, et du jeune Patrick Modiano, qui n'est pas encore écrivain, dans un internat de banlieue. Modiano a été élève de Gino Bordini, et voilà ce que raconte cette petite chronique mise en musique par Dominique Kravic. Auparavant, c'était « N'oubliez pas Grécou », chanson d'Emmanuel Guibert, et paroles et musique, pardon, de Dominique Kravic.

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Toujours réjouissant d'écouter Ben Sidran qui nous revient avec un tout dernier album enregistré en public, vous l'avez entendu, au Sunside, le club parisien de la rue des Lombards. L'album c'est Are We There Yet, sur le passionnant, toujours passionnant label Banzai Music. Ben Sidran, personnalité tout à fait originale de la musique américaine, passant du rock à la pop en passant par le jazz. Il est aussi un historien du jazz, un homme de télévision, de radio. C'est un personnage tout à fait passionnant que ce musicien toujours bien vivant à 80 ans passés. Il nous interprétait ici une de ses compositions, Ever Since the World Ended, et c'était donc enregistré au Sunside. Un autre pianiste qui a marqué l'histoire du piano mondial, c'est l'italien Enrico Piranunzi dans son dernier album, toujours chez Banzai Music.

Dans Retour de plage, le tout dernier disque d'une riche discographie du grand pianiste italien Enrico Pieranunzi en duo avec Bebo Ferra dans ce Once Upon a Summertime, la valse des lilas, de Michel Legrand et Eddie Barclay, un disque paru sur le label Bonsai, d'un vrai coup de cœur. On va rester en compagnie de Michel Legrand avec un disque dans une belle formation saxophone et accordéon. Le saxophoniste, c'est un musicien qui a à la fois les pieds dans le classique et les pieds dans le jazz. C'est Philippe Portejoie, grand nom de cet instrument, qui a entrepris avec Max Bonnet, l'accordéoniste Max Bonnet, qui fut le premier titulaire d'une classe d'accordéon au Conservatoire National Supérieur de Paris, d'entreprendre tout un disque autour de la musique de Michel Legrand et des Demoiselles de Rochefort. Un disque sorti tout récemment sur le label Quantum, dont je vous propose deux extraits. Ce ne sont pas d'ailleurs des musiques des Demoiselles de Rochefort, mais deux chansons signées Michel Legrand. La première, c'est « Marion ne m'aimait pas » et la seconde, c'est « Les enfants qui pleurent ».

Le duo Horizon dans Retour de plage, saxophone et accordéon, Philippe Portejoie au saxophone et Max Bonnet à l'accordéon dans ce disque tout nouvellement paru sur le label Quantum autour de la musique de Michel Legrand et plus spécialement des Demoiselles de Rochefort, deux chansons à l'instant, Les enfants qui pleurent et Marion ne m'aimait pas. On écoute tout de suite une chanteuse dont on vient de rééditer l'album, un album en public au Québec en 1999. Écoutez sa voix.

Magnifique reprise de la chanson de Michel Jonas par la chanteuse allemande Eva en 1999 dans un concert qu'elle donnait à Québec et un concert qui vient d'être réédité sur le label 29 Musique par Mathieu Rosas et qui vient s'ajouter à la discographie de cette chanteuse maintenant assez méconnue mais qui a fait une belle carrière. Eva était arrivée à Paris dans les années 60 pour étudier le français, elle y est restée et à partir des années 60 donc elle commence à chanter dans les cabarets de la rive gauche, des cabarets comme L'Écluse ou L'Échelle de Jacob et elle commence une carrière en France en chantant les autres, chantant Barbara, chantant Georges Moustaki et voilà une très belle opportunité de réentendre cette chanteuse à la voix si profonde et au ton si touchant. Je vous propose de poursuivre extrait de cette réédition, Eva en concert à Québec en 1999 avec deux chansons du répertoire de Marlène Dietrich dont cette chanteuse Eva avait aussi consacré un album. Je vous propose d'écouter tout de suite Ouvrons les fleurs, la chanson de Pete Seeger et ensuite Ich bin von Kopf bis Fuß aus Liebe Engelstedt, c'était en 1999 au Québec.

Imaginez 3h du matin. Ah, c'est beau. 3h du matin. Il y a un jeune pianiste qui joue sans chagrin quelque part à Prague ou à Berlin. Il s'appelle peut-être Pierre. Peut-être. Il y a une femme qui arrive, un petit peu vamp comme ça.

0: Très belle réédition faite par Mathieu Rosas de ce concert donné par la chanteuse Eva en public au Québec. C'était en 1999. Nous écoutions à l'instant Ich bin von Kopf bis Fuß auf Liebe eingestellt, la chanson de Friedrich Hollander, et auparavant la version française adaptée par René Rousseau d'Où vont les fleurs, la chanson de Pete Seeger chantée par Eva, accompagnée fort bien d'ailleurs au piano par Pierre Grimard. Merci aujourd'hui à ceux qui m'accompagnaient pour cette émission. Il y avait à la technique Étienne Rouge, au mixage Victorien Hoche aujourd'hui. Et merci à Isée Einshorn pour les références de la page que vous pouvez retrouver sur la page de l'émission sur francemusique.fr.
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0: Vous écoutez France Musique, il faut bien sûr rester à l'écoute parce que les programmes continuent dans une petite poignée de secondes. Il va être 20h, l'heure pour nous de retrouver Hippolyte Pérès, de vous retrouver Hippolyte Pérès pour le concert du soir, un fort beau concert, ce que vous m'avez dit tout à l'heure dans le studio.
3: Bonsoir Laurent, absolument, nous partons pour le festival de La Chaise Dieu. Nous écouterons des pièces de Serge Rachmaninoff ainsi que la première symphonie de Gustav Mahler.
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3: Bonsoir à tous, il est 20h, je suis ravi de vous accueillir pour le concert du soir de France Musique avec une très belle affiche aujourd'hui, la vocalise et le troisième concerto pour piano de Rachmaninoff, ainsi que la première symphonie dite Titan de Gustav Mahler. Nous nous rendons à La Chaise Dieu dans le cadre du festival de cette petite commune de Haute-Loire. Elle accueille chaque année les plus grands musiciens du monde depuis sa création en 1966 par le pianiste Georges Xifra. Ce serait l'épouse de l'un de ses amis qui, lors d'un déplacement en voiture, aurait vu l'abbatiale de la commune de La Chaise Dieu et lui aurait dit « Ici doit avoir lieu un grand festival ». L'édifice a été bâti au XIVe siècle, il est en granit sombre, il a été construit à l'initiative du pape Clément VI, un ancien moine du lieu qui y repose. Le bâtiment est composé de trois nefs de hauteur presque égale. À l'intérieur se déploie un remarquable ensemble de stalles sculptées, des tapisseries flamandes du XVIe siècle et surtout la célèbre fresque de la danse macabre où la mort entraîne indifféremment les puissants comme les plus démunis. Nous étions en 1966 lors de la création de ce festival. C'est donc une édition anniversaire cette année parce que nous célébrons les 60 ans du Festival de la Chaise Dieu. Il a reçu pour la grande soirée d'ouverture l'orchestre du Festival de Budapest, cet orchestre créé par Zoltán Kocsis et Ivan Fischer en 1983. Ivan Fischer en est toujours le directeur musical, il est hongrois, tout comme Georges Xifra qui a créé ce festival. Et donc Ivan Fischer était présent à La Chaise Dieu pour diriger la vocalise de Rachmaninoff qui ouvre notre concert, une œuvre que le compositeur écrit 2 ans avant son exil de la Russie en raison de la révolution bolchevique. Il l'écrit à l'origine pour une soprano ou un ténor qui chante accompagné d'un piano, mais qui chante sans texte, raison pour laquelle on appelle cette pièce une vocalise. Il interprète le chanteur ou la chanteuse avec une voyelle pour porter cette vocalise. Ça peut être un A, ça peut être un U ou plutôt un OU, même si le A est bien souvent préférée et favorisée dans la tradition russe. Et il y a une version qui permet d'entendre cette vocalise sans chanteur. C'est un arrangement pour orchestre que Rachmaninov écrit lui-même en 1916. Et c'est cette version que nous allons écouter ce soir. Direction l'Abbatiale Saint-Robert de la Chaise-Dieu. L'orchestre du Festival de Budapest est placé sous la direction d'Ivan Fischer. Je vous souhaite une très belle soirée et un très bon concert sur France Musique.

C'était la vocaliste de Serge Rachmaninoff dans une version pour orchestre, la version pour orchestre de Rachmaninoff, interprétée par l'orchestre du Festival de Budapest dirigé par Ivan Fischer. Notre soirée concert continue. L'orchestre du Festival de Budapest va être rejoint par la pianiste Isata Kane-Mason, pianiste britannique, issue de la famille Kane-Mason. Son frère Sheku est lui-même violoncelliste. Sa sœur Geneba Kane-Mason est entre les deux puisqu'elle est à la fois pianiste et violoncelliste. Et Isata, que nous écoutons ce soir, s'apprête à interpréter le troisième concerto pour piano de Rachmaninoff, œuvre antérieure à la vocaliste que nous venons d'écouter puisqu'il a été écrit et créé en 1909 à New York. Alors imaginez, à l'époque, Rachmaninoff part de Russie, il rejoint les États-Unis, il s'exerce à jouer cette partition sur le bateau qui le conduit en Amérique. Il travaille en fait sur un clavier muet, donc c'est un piano qui n'a ni cordes ni table d'harmonie. Il faut donc avoir la mémoire auditive des notes, un peu comme Beethoven pour savoir ce que l'on joue. Alors arrivé à New York, Rachmaninoff interprète son troisième concerto pour la première fois et il montre ce que cette partition a vraiment dans le ventre. C'est une vraie confrontation entre l'orchestre et le soliste dès le premier mouvement. Il commence par une mélodie toute simple, on pourrait presque la murmurer, et ce petit thème va nourrir tout le reste du concerto. On le retrouve transformé, caché, grandi d'un bout à l'autre. L'œuvre compte trois mouvements, mais les deux derniers s'enchaînent sans pause, si bien qu'on a l'impression d'un seul long élan, et à la fin, les thèmes du début reviennent en pleine lumière, cette fois en majeur, pour un final éclatant. Retour à l'abbatiale Saint-Robert de la Chaise-Dieu, nous écoutons la pianiste Isata Kane-Mason, elle est accompagnée par l'orchestre du Festival de Budapest, dirigé par Ivan Fischer.

C'était le troisième concerto pour piano de Serge Rachmaninoff. Il était interprété par Isata Kanemeson, qui était accompagnée par l'orchestre du Festival de Budapest, dirigé par Ivan Fischer.

Ce bis, c'était la 7e des 10 pièces pour piano, opus 12 de Serge Prokofiev, interprétée par Isata Kanemessen.

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1: h 59, notre concert continue à l'abbaye Saint-Robert de la Chaise-Dieu. Ivan Fischer dirige toujours l'orchestre du Festival de Budapest qui s'apprête maintenant à interpréter la première symphonie de Gustav Mahler, la symphonie dite « Titan ». Budapest, le 20 novembre 1889, un jeune chef d'orchestre de 29 ans monte au pupitre pour diriger sa propre musique. On connaît le chef, mais on ignore tout du compositeur. Ce soir-là, l'œuvre s'appelle encore « Poème symphonique » en deux parties. Elle compte 5 mouvements et le public hongrois la reçoit avec, disons, une perplexité polie. Il faudra près de 10 ans, 4 versions et une longue patience pour que cette partition devienne ce que nous allons entendre ce soir, la première symphonie de Gustav Mahler. Le surnom de Titan, Mahler l'a emprunté au roman « Fleuve » de l'écrivain allemand Jean Paul lorsqu'il présente l'œuvre à Hambourg en 1893, puis il l'a retirée. En 1896, à Berlin, il supprime dans la foulée le mouvement Blumene et tous les titres littéraires dont il avait d'abord accompagné sa musique. Il ne veut plus qu'on écoute un programme, il veut qu'on écoute une symphonie, mais le surnom Titan, lui, est resté. Le premier mouvement s'intitule « Comme un bruit de la nature ». On entend un la tenu sur 7 octaves, immobile, presque inaudible. C'est en fait le monde avant le premier matin. Un coucou chante, des fanfares de trompettes arrivent de très loin en coulisses et les cors répondent. Puis la nature se met en marche sur une mélodie que Mahler connaît bien. C'est une de ses chansons du chant d'un compagnon errant. Je passe au troisième mouvement. C'est un peu le cœur étrange de l'œuvre et c'est sans doute la page la plus insolite écrite par un symphoniste au XIXe siècle. Une contrebasse seule, dans un aigu contraint, entonne ce que nous connaissons comme le traditionnel Frère Jacques en ré mineur. Vous reconnaîtrez sans doute la chanson. Les instruments entrent un à un en canon sur un pas de marche funèbre. Mahler pensait en écrivant à une gravure populaire, les animaux de la forêt conduisant en cortège le cercueil du chasseur. L'ironie tourne bientôt à la musique de faubourg, des hautbois nasillards, cymbales, un orchestre de guinguettes juifs surgit de l'enfance morave du compositeur, puis, sans prévenir, une échappée d'une douceur déchirante empruntée elle aussi au chant d'un compagnon errant. Et puis, pour terminer, le final, un coup de cymbale et l'orage. Mahler comparait cette entrée à un éclair jaillissant d'un ciel noir. C'est le cri de celui qui, au mouvement précédent, avait faim de sourire. Il faudra 20 minutes de combat, une fausse victoire trop précoce, un retour du chaos et la réapparition des thèmes du premier mouvement. À la dernière page, Mahler demande au corps de se lever. 7 instruments debout dominent l'orchestre pour que le triomphe ne soit pas seulement entendu, mais vu. Une symphonie doit être comme tout le monde, dira plus tard Mahler à Sibelius. Elle doit tout contenir, tout commence ici. Alors, tout commence à la Chaise-Dieu où nous retournons pour écouter l'orchestre du Festival de Budapest, dirigé par Ivan Fischer.

C'était la première symphonie de Gustav Mahler, la magistrale symphonie Titan, interprétée par l'orchestre du Festival de Budapest, dirigée par Ivan Fischer.

0: Le public en extase salue le chef Ivan Fischer. C'est la fin de ce concert enregistré le 19 août la semaine dernière dans le cadre du festival de la Chaise Dieu. Je remercie les équipes chargées de la prise de son ainsi que la réalisatrice de ce concert, Céline Parfenoff.
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0: 22h02, c'est l'été, vous entendez la mer sous ma voix. Merci d'écouter France Musique. Notre soirée continue avec la pianiste Izata Kanemessen que nous avons écoutée tout à l'heure dans le troisième concerto de Rachmaninoff. Je vous ai dit qu'elle faisait partie d'une famille de musiciens. Alors je vous propose de l'entendre avec son frère, le violoncelliste Chekou Kanemessen, dans la sonate pour violoncelle et piano de Benjamin Britten. Alors c'est une œuvre qu'on ne diffuse pas tous les jours, certainement pas aussi facile à écouter que la vocaliste de Rachmaninoff qu'on a pu entendre au début de ce concert, mais pourtant ô combien intéressante. En septembre 1960, Britten entend Rostropovitch, le violoncelliste. Il l'entend jouer le premier concerto de Shostakovitch à Londres et il en sort bouleversé. Les deux hommes se rencontrent le soir même et le violoncelliste russe lui arrache la promesse d'une pièce. Ce sera cette sonate créée par eux deux, Britten au piano, Rostropovitch au violoncelle à Aldeburgh en juillet 1961. Et c'est en fait le point de départ d'une longue amitié. Ça dure une vingtaine de minutes, il y a cinq mouvements très différents. Le dialogo commence à voix basse sur un motif de deux notes que les instruments se passent et se volent jusqu'à une vraie dispute. Le scherzo est joué entièrement en pizzicato, sans archer, sec, léger, un peu spectral. C'est souvent ce qui séduit le plus une oreille neuve si vous ne connaissez pas cette pièce. L'élégia, c'est le cœur de l'œuvre, l'archer revient, le violoncelle chante enfin, longuement, gravement. Et c'est là que la sonate devient déchirante. La marcha est une marche militaire, entendue comme en rêve, parce que chez Britten, qui est un pacifiste convaincu, la marche est toujours un peu suspecte. Ce que je veux dire, c'est que cette marche a toutes les apparences du genre, le rythme, les sonneries, la percussion, mais chaque élément est légèrement faussé, vous l'entendrez, de sorte qu'on entend moins une célébration militaire qu'un commentaire ironique, voire un peu sinistre sur ce qu'elle représente, cette marche. Le motto perpetuo final file sans jamais s'arrêter et trouve enfin, dans ses derniers accords, le point d'appui que toute l'œuvre semblait chercher. Alors, un conseil, il ne faut pas chercher une belle mélodie à retenir dès la première écoute, il faut plutôt repérer ces cinq climats différents dans ces différents mouvements. Et ce que je trouve très intéressant dans la version d'Izata Kanemessen et de son frère Chekou Kanemessen qu'on va écouter, c'est qu'on entend cette complicité parce que c'est une œuvre créée par deux amis. Alors il faut cette chaleur, cette complicité qu'il y avait à l'origine entre Rostropovitch et Britten. Écoutez.

C'était la sonate pour violoncelle et piano en ut majeur de Benjamin Britten, interprétée par les frères et sœurs Chikou Kanemessen et Isata Kanemessen. Je vous propose maintenant de les écouter dans quelque chose de plus léger, le deuxième mouvement de la sonate pour violoncelle et piano de Shostakovich.

0: C'était le deuxième mouvement de la sonate pour violoncelle et piano de Chostakovitch, interprété par Chico Kanemessen et Isata Kanemessen. C'est la fin de notre soirée concert. Je remercie l'équipe qui m'a accompagné ce soir, Françoise Montaigne et Étienne Rouche.
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0: Merci d'écouter France Musique, il est 22h30, vous avez rendez-vous avec Nathalie Piolet, Banzai.
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10: Bonsoir, bienvenue. Ce soir dans Banzai, on tire des mots à bout portant.

Gil Scott-Heron au chant et au piano électrique dans cet album de 81, Reflections, un disque qu'il enregistre avec Carl Cornwell au sax ténor, Kenny Sheffield à la trompette, Vernon James au sax soprano, à l'alto, à la flûte aussi, et Ed Brady à la guitare. Dans l'album, il y a des reprises de Bill Withers, il y a Grandma's Hands, il y a le Inner City Blues aussi de Marvin Gaye, et puis il y a ce Gun, une composition de Gil Scott-Heron qui parle du port des armes autorisées aux États-Unis. Tout le monde a un pistolet, tout le monde a un 45, et la philosophie, d'aussi loin que je puisse le voir, dit-il, c'est de se dire « quand les autres rendront leur arme, je rendrai la mienne ». C'était en 81, on peut mettre en miroir ces paroles avec ce qui se passe à l'année 2020, peut-être aussi pour ça qu'il s'appelle Reflections, cet album, pour projeter les paroles du poète, toujours très engagé, sur d'autres pays, sur d'autres temps. Rien n'a changé, on entend toujours souvent de terribles bang-bang résonner aux États-Unis. Bang-bang, c'est ce thème chanté par Nancy Sinatra dans les années 60. C'est pas son morceau, c'est une composition de Cher, mais c'est vraiment Nancy qui popularise le titre en 1966 précisément. Ce morceau, il a traversé les océans, il a traversé les temps. Et il a fini par atterrir récemment, en 2018, dans les mains de deux Français qui font des merveilles tous les deux, à deux, Vincent Perani, l'accordéoniste, et Émile Parisien, le saxophoniste.

Dans Banzaï sur France Musique, la bassiste et chanteuse américaine Michelle DeGiocello, qui a monté récemment un projet fascinant autour de l'œuvre de l'écrivain James Baldwin. Le projet s'appelle Chapter and Verse. Il s'agit d'appeler un numéro de téléphone dédié, suivant son pays. Et à l'autre bout du fil, on a la possibilité d'écouter des chants, des méditations, des lectures de textes de Baldwin en plein de langues. Il y a aussi des vidéos à voir, des vidéos qui ont été tournées où des musiciens reprennent et créent autour des mots de Baldwin. Tout est très bien expliqué sur son site internet que je vous invite à consulter, michelle.com, M-I-S-H-E-2-L. Ce projet Chapter and Verse qui a bien occupé l'année 2020 de Michelle DeGiocello. Nous, on est remonté un petit peu plus en arrière. On était en 2018 pour cet album Ventriloquism, 11e disque de la bassiste et chanteuse. Un album dans lequel elle revisitait ses chansons pop et R&B favorites des années 80 et 90. Il y a donc que des reprises à l'intérieur. On croise du Janet Jackson, on croise du Prince, du Tina Turner, et il y a aussi cette reprise de George Clinton, un thème de George Clinton, Atomic Dog 2017. On parlait de Bang Bang, on entendait Bang Bang il y a quelques minutes, reprise de ce grand thème popularisé par Nancy Sinatra dans les années 60. Il y a un autre Bang Bang très connu dans l'histoire du jazz, c'est le Bang Bang de Joe Kuba. Joe Kuba, c'est l'un des rois du Boogaloo, qui vient de Porto Rico, qui s'installe avec ses parents à New York, dans le Spanish Harlem. C'est là-bas qu'il contribue au milieu des années 60 à créer le Boogaloo, à créer ce mélange explosif de jazz et de musique de tradition afro-cubaine. Joe Kuba, il enregistre Bang Bang en 1966, lui aussi. C'est un immense succès et c'est un succès tel que Dizzy Gillespie saute sur le morceau et le reprend tout de suite la même année. Il l'enregistre pour son album The Melody Lingers On, avec à ses côtés ses musiciens de l'époque. Il y a James Moody au sax ténor et à la flûte, il y a Kenny Barron au piano ou encore Candido Camero au conga. Voici le Bang Bang de Dizzy Gillespie. Paf!

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1: Ça, c'est une nouveauté, c'est Onipa, un groupe de Londres formé par un musicien de Nubian Twist, collectif qu'on passe souvent dans Banzai, le guitariste Tom Excel, et un chanteur ghanéen, K.O.J., alias Kweku of Ghana. Ils ont sorti cette année leur premier album, We Know Be Machine, chez Strut, un disque afro-jazz tourné vers la danse, les dance floors, avec à l'intérieur ce morceau Fire. Ce Fire qui nous ramène aux armes et aux musiciens qui les prennent. Les armes. On va retrouver Charles Mingus en 1960 dans cet album Mingus Dynasty où il pose sur la pochette en habit traditionnel chinois. C'est une référence aux origines de sa mère. C'est un album qui sort juste après le magistral Mingus Aum. Peut-être pour ça qu'on le connaît un petit peu moins et pourtant quasiment la même équipe de musiciens, la même rage, la même précision d'écriture orchestrale, incisive, éruptive. On va écouter un morceau qui à l'origine devait s'appeler If Charlie Parker were a gunslinger, there would be a whole lot of dead copycats. Si Charlie Parker était un pistolero, quelqu'un qui portait un pistolet, il y aurait un sacré paquet d'imitateurs morts. Finalement, Charles Mingus a choisi d'intituler plus courtement son morceau Gunslinging Bird. Gunslinging, c'est la fusillade. On l'écoute, un extrait de Mingus Dynasty, donc.
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C'était la saxophoniste américaine LaKeithia Benjamin dans Banzai sur France Musique. C'était son dernier disque sorti cette année qui s'appelle Pursuance de Coltrane's. Vous avez remarqué, il y a un S à Coltrane's. Et ça, c'est intéressant, c'est ça qui est chouette avec ce nouvel album, c'est que c'est un hommage au Coltrane, c'est-à-dire un hommage à la fois à John Coltrane, avec toutes ses compositions qu'elle reprend, et un hommage aussi à la pianiste et harpiste Alice Coltrane, qui était elle aussi une grande compositrice. On l'entendait, on entendait une de ses compositions, en tout cas ce morceau Prima, LaKeithia Benjamin, donc troisième disque de cette saxophoniste de New York, qui a été l'élève de Gary Bartz, qui a fait la New School of Music, qui avait déjà sorti deux albums et qui apparaît en Sidewoman sur tout un tas de projets. On va poursuivre du côté des saxophonistes et retrouver Joe Henderson bien plus tôt, en 1966. À ce moment-là, Joe Henderson, il est signé chez Blue Note. Il enchaîne les collaborations en Sideman pour le label. Il apparaît dans tous les grands disques de cette période-là, les années 60 dans Blue Note. Il enregistre aussi pour le label quelques disque en leader. En 66, son cinquième voit le jour. C'est un disque qui s'appelle Mode for Joe, enregistré avec les copains de Blue Note, hein, Lee Morgan à la trompette, Curtis Fuller au trombone, Bobby Hutcherson au vibraphone, Cedar Walton au piano et Ron Carter et Joe Chambers pour la rythmique. On écoute le morceau titre.

C'était Irreversible Entanglement, enchevêtrement irréversible, un quintet américain avec des musiciens de la côte Est, Philadelphie, New York, Washington, qui sortent cette année leur deuxième album chez International Anthem, ce label de Chicago qui défend depuis quelques années des projets engagés où l'on questionne le jazz du 21e siècle, où on le frotte à l'actualité, au combat politique d'aujourd'hui. C'est vraiment ce qui se passe avec cet album qui s'appelle Who Sent You, qui t'a envoyé. Effectivement, cet album, il pose plein de questions, ou plutôt il nous envoie plein de questions dans la figure à travers la voix de la poétesse Moore Mother, qui demande dans ce morceau à quel moment on se lève, à quel moment tout bascule, est-ce qu'on se lève au point de non-retour, à quel moment en avons-nous vraiment quelque chose à faire. Voilà, c'est un deuxième disque politique, vibrant, engagé, qu'on se prend en pleine figure, comme pour nous dire « réveillez-vous ». Levez-vous, ouvrez les yeux. Un petit peu ce qu'il faisait déjà Gil Scott-Heron en début d'émission avec son Gun qu'on a écouté à 19h. Ben on va finir de ce côté-là avec le percussionniste Steve Sheehan qui en 2013 sortait un album autour du hang dans lequel il explorait les possibilités de cet instrument tout neuf. Le disque s'appelle Hang With You et à l'intérieur il y avait ce Smoking Guns.

0: le percussionniste Steve Sheehan, qui faisait partie du Hadouk Trio et qui sortait sous son nom cet album Hang With You en 2013 avec ses smoking guns fumant à l'intérieur. Merci à Gérard Chan, Stéphane Poitvin, Souad Boukorsa, Fabien Fleura, Max James, Emmanuel Lacaze et Marjolaine Portier-Kaltenbach pour cette émission qui se réécoute sur francemusique.fr à la page Banzai. On se retrouve demain à 19h après Open Jazz d'Alex Dutil. Bonne soirée sur France Musique. C'était une rediffusion d'un ancien épisode de Banzai, glané au fil de ces 11 saisons passées à vos côtés. On se retrouve à la rentrée, en pleine forme, pour lancer la 12e saison. En attendant, on se repose, on écoute plein de musique et on butine, bien sûr, sur la page Banzai, sur le site et l'application Radio France. C'est bien l'été sur France Musique.
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0: Bonne soirée sur France Musique. C'est l'heure de retrouver votre saga musicale. 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
1: Vingt ans après sa mort, on aurait presque oublié ce qu'a représenté jadis Elisabeth Schwarzkopf. Pendant deux ou trois décennies, elle a été considérée, quasiment à l'égal de Maria Callas, comme l'autre plus grande chanteuse de son temps. Et d'un temps où les stars du lyrique occupaient les prime time de la télévision et les couvertures des magazines People. Aujourd'hui, pour le grand public, Callas a pris tout l'espace. Mais la réputation de Schwarzkopf reste vivace chez les amateurs, qu'elle clive d'ailleurs plus qu'aucune autre. Tant pour son esthétique vocale, qui, il faut bien le dire, a un peu vieilli, que pour son parcours personnel. Un parcours exceptionnel, en soi, et parce qu'il la relie tragiquement à la grande histoire. C'est cette vie que je vais vous raconter dans cette saga. 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

Elisabeth Schwarzkopf disait « Je dois tout à mes parents, ils ont tout sacrifié pour moi ». Fille unique, elle hérita d'eux une farouche volonté de réussite et fit tout pour être digne des espoirs qu'ils avaient placés en elle. Elle resta toujours proche de ses parents, les garda près d'elle jusqu'à leur mort et fut enterrée à leur côté. Ils sont une partie du mystère Schwarzkopf.

Le père Friedrich était professeur de langue, prussien, au sens le plus traditionnel du terme. Sévère, intransigeant, pénétré par l'idée du devoir et de la discipline. Jeune homme, il aurait suivi les cours d'un certain Adolf Furtwängler, le père du chef d'orchestre, Wilhelm, avec lequel Elisabeth travaillera si heureusement longtemps après. Il est par ailleurs musicien amateur, guitariste et chanteur. Sans savoir lire les notes, il interprète par cœur et à l'oreille tout le répertoire populaire. Un instinctif, mais si l'on en croit sa fille, dotée d'une sensibilité admirable et d'une très jolie voix de ténor. Imaginons son idéal, pas très éloigné du grand chanteur d'alors, Richard Tauber.

0: Philippe Olivier, historien.
1: Le père d'Elisabeth Schwarzkopf était professeur au lycée donc de Hirotschin. Il faut savoir qu'à l'époque, comme aujourd'hui encore, les professeurs des lycées enseignaient et enseignent encore aujourd'hui, en 2026, deux matières. Et donc, son père enseignait l'allemand, mais il enseignait aussi le latin et le grec, puisque à cette époque-là, évidemment, le cursus de formation dans les lycées était très très élevé. Et donc, faire du latin et faire du grec, c'était entrer dans un parcours dit d'humanité à l'époque qui était communément admis. Donc on était dans des milieux, que ce soit des professeurs ou un grand archéologue comme le père de Furtwängler, où la préparation à la vie d'adulte se faisait à l'aide d'outils intellectuels qui étaient des outils intellectuels d'un niveau élevé.

La mère est femme au foyer, Hausfrau selon la formule d'alors. Une belle femme, avec un visage de statue, noble et un peu froid. Fanatique d'hygiène, elle se lave sans cesse les mains pour éviter les microbes. Elle est très attentive à la santé de son enfant, mais se méfie de toute médication. En cas de problème, on prend du thé. Elisabeth ne verra son premier médecin qu'à l'âge de 27 ans, forcée de consulter à cause de la tuberculose. Cette mère, elle-même dure et exigeante, transmettra à la future chanteuse sa volonté de faire, sa détermination, sa force de caractère, son dégoût des miasmes et des contacts humains, mais aussi son prénom, Elisabeth.

0: Comme beaucoup à cette époque, ses parents ont dû longtemps attendre avant de pouvoir se marier. Et puis, ils se sont installés à Jarochin, en Poznanie. Philippe Olivier.
1: Le territoire de l'Allemagne impériale de Guillaume II était beaucoup plus grand que, par comparaison, avec ce qui est aujourd'hui le territoire de la République fédérale d'Allemagne. Bon. Donc, dans ces frontières d'avant 1939, il y avait un certain nombre de territoires, dont certains faisaient partie de l'Allemagne, et il y avait des territoires qui étaient tout à fait au nord de l'Allemagne, près de la mer Baltique, dans ce qui correspond en grande partie à la Pologne actuelle. Le plus au nord, il y avait d'abord la Prusse orientale, Ostpreußen en allemand, et puis ensuite, plus vers le sud, la Poznanie, donc la région de Poznan, prenant son nom, du nom d'ailleurs de sa capitale, Poznan. Donc aujourd'hui, ce territoire est devenu polonais, mais à l'époque, il y avait trois communautés qui cohabitaient. Il y avait les Polonais, il y avait les Allemands, bon, qui étaient les plus nombreux, et puis il y avait aussi, ça c'est important aussi par rapport à l'histoire, il y avait aussi évidemment une communauté juive plutôt polonaise, en tout cas évidemment une communauté juive ashkénaze. Et c'est donc dans cette petite ville, qui est une ville de 10 000 habitants à peu près, que la petite Schwarzkopf est venue au monde, a été élevée. Alors quand je dis cette ville dans la région de Poznan s'appelait Jarochin.

0: La pause nanny subit alors une intense politique de germanisation dont l'enseignement est le principal vecteur. À ses débuts professionnels, Friedrich Schwarzkopf enseigne ainsi l'allemand à des populations pour partie réticentes, comme un missionnaire de la cause impériale. Philippe Olivier.
1: Le père, comme tous les membres du corps enseignant de l'époque, est en mission. En mission pédagogique, bien entendu, mais on sait très bien que toute mission pédagogique, par définition, par principe, est une mission culturelle. Et donc, le père d'Elisabeth Schwarzkopf, M. Schwarzkopf, professeur au lycée de Jarocin, est là pour entre guillemets, évangéliser aussi la partie polonaise de la population, laquelle, comme vous le savez, se cabre. Et donc, M. Schwarzkopf est là pour apporter aux Polonais les bienfaits, entre guillemets, de la culture allemande dominante. C'est évident et c'est simple.

0: Son père enseignait aussi l'allemand. Et donc, l'allemand, c'est évidemment, en particulier, la poésie de langue allemande. La poésie de Goethe, la poésie de Schiller, la poésie de Klopstock, la poésie de Lilienkron, etc., etc., etc. Donc, travail d'analyse, de compréhension et aussi d'articulation que Schwarzkopf, au cours du développement de sa carrière, va être amené à effectuer avec la minutie absolument stupéfiante qui la caractérise.
1: Sie kann leider, leider, kein, kein, Deutsch, Deutsch.
0: Donc, pour synthétiser, Elisabeth Schwarzkopf naît dans un milieu de culture où la musique est placée au pinacle, un milieu de culture dans lequel la langue allemande est placée au pinacle, et aussi un milieu de culture dans lequel le nationalisme allemand est très très très présent. Un fonctionnaire, son père en l'occurrence, se définit forcément comme un sujet loyal et obéissant du Kaiser, donc un sujet loyal et obéissant de Guillaume II.
2: En 1914, Friedrich Schwarzkopf, 29 ans, est envoyé au front. Il en reviendra avec la croix de fer pour avoir ramené dans sa tranchée un camarade blessé en rampant sous la mitraille. C'est durant l'une de ses permissions qu'est conçue la chanteuse. Olga Maria Elisabeth Friedrich Schwarzkopf naît à Jarocin, donc, le 9 décembre 1915. Elle est une enfant de la guerre, et même plus, le fruit d'un combat. Rien n'est certain, rien n'est donné, la vie est une lutte. Pas toujours victorieuse d'ailleurs. Ainsi, cette guerre, en 1918, se solde pour l'Allemagne par une humiliante et incompréhensible défaite. Il faut se représenter, pour le père d'Elisabeth, comme pour tous les soldats revenus du front, la violence de l'armistice et de ses conditions humiliantes. D'autant que l'abdication de l'empereur Guillaume II, qui marque la fin de l'Empire allemand, provoque aussi, en décembre 1918, l'insurrection des

0: et en juin 1919, à la restitution à la Pologne de la Poznanie. Philippe Olivier.
1: Alors bon, le traumatisme, c'est d'abord le traumatisme de la défaite et de l'armistice du 11 novembre 1918. L'humiliation, parce que c'est ressenti comme une humiliation en Allemagne. Le traumatisme, c'est un peu après les dispositions du traité de Versailles. Les plénipotentiaires allemands qui négocient au nom de la Première République allemande, puisqu'on est entré dans la Première République de Weimar, ces plénipotentiaires sont des civils, alors que la société allemande sous l'Empire était très militarisée. Un, ce sont des civils, et deux, ces civils sont des représentants en grande majorité du Parti social-démocrate allemand, l'actuel Parti socialiste allemand. Bon. Donc, il y a cette blessure, il y a la question des réparations de guerre, dont le montant est gigantesque, et puis il y a le traumatisme, qui est un traumatisme malheureusement éternel, du déplacement des populations. Puisque ces populations allemandes donc, vont quitter le territoire sur lequel elles ont beaucoup et longtemps vécu pour aller en Allemagne, donc il va falloir s'installer ailleurs.

À la défaite s'ajoute donc le piteux abandon d'un territoire qu'on devait finir de conquérir pour l'empereur, et le retour au cœur encore saignant d'une nation vaincue. Élisabeth a 3 ans quand elle est transférée avec ses parents en Allemagne. Elle racontera plus tard qu'un officier français en charge du convoi de rapatriement l'a prise dans ses bras. Un jeune capitaine nommé Charles de Gaulle, qui en effet, à cette période, a été détaché en Pologne. Manière comme une autre de donner un éclairage lumineux à ce qui ne fut rien moins qu'un dégradant et angoissant déplacement forcé.

0: Cet épisode polonais de son histoire familiale est absolument fondamental pour comprendre l'esprit, le nostalgisme, les positions politiques et même l'esthétique d'Elisabeth Schwarzkopf.
1: C'est le sentiment très très fort, enfin c'est même pas un sentiment, c'était la conviction absolue qu'elle avait de la supériorité entre guillemets de la musique germanique. Donc Schwarzkopf était dans cette vision, qui était presque une vision, sans être excessif, mais tout de même qui était presque une vision messianique, c'est-à-dire qu'en dehors de l'Allemagne, de la vision musicale de l'Allemagne, de l'excellence des artistes allemands, qui faisaient partie de la vision globale de la culture allemande, c'est-à-dire une culture qui doit diriger, Leitkultur, hein, il y avait ce sentiment extrêmement fort de représenter un peuple désigné pour l'excellence musicale, à la fois par ses grands compositeurs, et lesquels, on le sait, mais aussi pour l'excellence de ses interprètes. Schwarzkopf va se vivre comme une ambassadrice d'une culture qui n'existe plus telle qu'elle était antérieurement.

Au lendemain de la guerre, Friedrich Schwarzkopf reprend donc en Allemagne son métier de professeur. Tous les 3 ans, il doit changer d'affectation et enseigner selon les besoins les langues, mais aussi l'histoire ou l'éducation physique. Bientôt, il parvient à devenir directeur. Les déménagements sont réguliers, successivement Liegnitz, Breslau, Magdebourg, entraînant sans doute pour l'enfant une fixation exclusive sur le cercle familial. Et sur l'instrument qui trône dans le salon, un piano.

0: Pourquoi avez-vous fait de la musique ?
1: Elisabeth Schwarzkopf.
2: Parce que j'aime la musique. Et j'ai voulu faire peut-être la musique avec un instrument. J'ai étudié le piano et l'orgue et la viola.
0: Vos parents étaient musiciens, c'est eux qui vous
2: non,
0: ont donné l'idée ?
2: Non, mon père est professeur du grec, et latin et histoire. Et pas du tout musicien. Il a voulu chanter, maintenant on ne peut pas faire. On voulait qu'il a pris une profession plus sérieuse. Oui. Et il a aimé beaucoup que j'ai fait la musicienne.
0: Mais ce qui vous a donné le goût, alors vous aviez l'occasion d'entendre des concerts autour de vous, vous aviez l'occasion d'entendre
2: la
0: musique.
2: J'aime beaucoup d'entendre des concerts quand je peux le faire, et j'aime mieux d'entendre des répétitions. On apprend beaucoup plus que dans un concert, je trouve.
0: Et quand vous étiez toute petite, vous avez eu l'occasion d'entendre des répétitions et des concerts déjà ?
2: Mais non, pas du tout. Moi, j'ai fait toujours la musique. Je suis été dans des chœurs et j'ai chanté toute ma vie. Et j'ai même chanté dans un petit opéra dans l'école et j'ai joué dans l'orchestre.

0: Très tôt, Elisabeth montre d'indéniables facilités pour le piano. Devenue professionnelle, elle n'aura jamais besoin de personne pour apprendre ses rôles, pouvant les travailler seule au clavier. De plus, à Liegnitz, sa professeure de musique l'initie à la méthode dite « tonicado », une méthode idéale pour la lecture à vue. Elle déchiffrera toujours avec une aisance déconcertante. Consciente de son talent, ses parents encouragent son éducation musicale. Elle fait de la guitare, comme papa, et s'essaye à l'alto, pour lequel elle conservera toujours de l'affection. De temps en temps, elle tient l'orgue au service religieux. Et puis, au besoin, elle apprend n'importe quel instrument, jusqu'au glockenspiel pour un spectacle scolaire. Quant à la voix, Schwarzkopf raconte elle-même à Micheline Banzé en 1963.
1: J'ai toujours chanté aussi avec mes autres études de musique. Naturellement, le chant était toujours mon premier sujet.
2: Ça a été votre préférence quand même toujours.
1: Ah oui, et naturellement, on a trouvé que j'ai une voix. Mais enfin, ça c'est une autre chose avec moi. Et je n'ai jamais eu cette sensation de joie de chanter, comme peut-être les Italiens ou une voix italienne, cette joie physique du chant et du son. Ça, je crois que ça, c'est une très bonne chose d'avoir, mais ça, pour moi, ne suffit pas, parce que je veux dire quelque chose avec mon chant et je vais exprimer autre chose à part de seulement la joie physique d'un beau son.

Elisabeth chante d'abord comme on le fait alors, pour les mariages, les réunions dominicales ou les spectacles de fin d'année. À Breslau, elle incarne un ange, ou le rossignol, dans une adaptation du conte d'Andersen. À Magdebourg, elle participe à un apothéqueur de Haydn et à un Orphée Eurydice de Gluck. L'adolescence venue, elle pratique le madrigal, apprentissage de l'oreille autant que de la voix, un art d'écouter et de chanter au milieu des autres, ce en quoi elle excellera toujours. Elle n'a pas l'oreille absolue, mais une excellente oreille relative, l'intonation naturelle et un sens harmonique très développé. Son père en est déjà persuadé, elle pourrait devenir une grande chanteuse. Elle va tout faire pour lui donner raison.

À Cottbus, au tout début des années 30, a lieu un événement marquant pour la famille, mais dont les détails sont toujours restés un peu troubles. L'antenne locale du NSDAP, le Parti National Socialiste des Travailleurs Allemands, demande que soit mise à sa disposition une salle du lycée dont le père d'Elisabeth est proviseur. Celui-ci refuse, non par conviction politique, semble-t-il, plutôt par respect pour les règles d'utilisation des établissements d'enseignement. Mais il n'a pas mesuré l'influence grandissante du parti nazi, qui aurait réclamé et obtenu sa mutation.

Cet épisode expliquerait que la famille ait dû déménager à nouveau pour finir par se retrouver à Berlin. Mais Friedrich serait resté persona non grata pour le régime national-socialiste. Cette mise à l'index aurait même empêché, quelques années après, l'entrée de la jeune Elisabeth à l'université, où elle aurait un temps envisagé des études médicales. Pardon de rester un peu évasif, mais ce ne sera pas la dernière fois que le manque de preuves historiques vérifiées nous poussera à user un peu exagérément du conditionnel. Ce qui est certain, en revanche, c'est que cet incident engagera dorénavant M. Schwarzkopf à faire profil bas devant les autorités et à encourager sa fille à faire de même avec un mélange de crainte et de soumission.

En 1934, Elisabeth Schwarzkopf obtient son Abitur, l'équivalent du baccalauréat français, à la Kaiserin Augusta Schule de Berlin. Elle postule dans la foulée à la grande école de musique de la capitale, la Staatliche Akademische Hochschule für Musik, où elle est reçue en classe de chant et de piano. Avant de commencer ses études, elle part pendant quelques semaines en vacances en Grande-Bretagne grâce à une bourse de la Ligue des étudiants nationaux socialistes. Vélo, camping, activité champêtre. Pour la jeune fille de 19 ans, ce sont quelques semaines d'insouciance et de découverte avant que les choses sérieuses ne commencent.

À propos de cette Ligue des étudiants nationaux socialistes, rappelons que les nazis sont au pouvoir depuis un an et qu'ils ont commencé à infiltrer tous les niveaux de la société civile. Rien d'étonnant donc à ce qu'Elisabeth s'y soit inscrite, comme l'ont fait une bonne moitié des étudiants de l'époque. En revanche, elle y est bientôt nommée Führerin, dirigeante d'un groupe de travail chargé d'encourager la collecte de fonds pour la Ligue, mais aussi de surveiller les déclarations anti-nazis de ses camarades. Ce dont, pour le coup, elle aurait très bien pu se passer.

0: Elisabeth fait sa rentrée à l'automne 1934. La Hochschule de Berlin est alors l'une des meilleures écoles de musique européenne. Elle dispense un enseignement pratique et théorique très complet. La jeune fille y restera 3 ans.
1: Quand j'ai commencé de faire mes études à la Hochschule für Musik à Berlin, je suis été en même temps dans la classe pour composition et aussi pour théorie et pour orchestre et tout ça, naturellement.
2: Vous avez fait des études très, très complètes de musique.
1: En fait. Oui, je suis très heureuse d'avoir fait ça.
2: Il est rare, je pense, pour une cantatrice d'avoir étudié la composition.
1: Ah, je crois que ça aide beaucoup et naturellement. Dans mon cas, il n'était jamais la question de seulement chanter. Ça, c'est toujours la question de faire la musique.

Sa première véritable professeure de chant, on vient de l'entendre. Elle s'appelle Lula Mischkmeiner, une alto, chanteuse de leader, alors âgée de 50 ans, qui a eu une très belle carrière. Dans sa jeunesse, elle a été accompagnée par des légendes, Max Reger, Hugo Wolf et même Johannes Brahms. La vedette décrète que la jeune fille est mezzo, ce qui ne correspond en rien à sa voix réelle.

Elisabeth reconnaîtra avoir appris d'elle le phrasé, mais elle progresse peu avec cette professeure péremptoire et directive. Sa mère lui fait un jour cette drôle de remarque « Ce n'est plus ta voix. Nous, nous savons ce qu'est ta voix. Écoute ton père chanter. Dans sa voix à lui, tu entendras ta propre voix. » Peu après, Elisabeth Mère va voir le directeur de la Hochschule et lui demande de retirer sa fille des mains d'une professeure qui, manifestement, ne lui convient pas.

Elisabeth Fille passe donc en cours privé avec un certain Heinrich Egenolf, un pédagogue reconnu qui ne lui transmettra pas grand-chose, dira-t-elle plus tard, si ce n'est la technique de base, ce qui n'est quand même pas rien. Il a encore le mérite de reconnaître sa voix, non pas mezzo mais bien soprano, tendance lyrique, agile et avec des facilités dans l'aigu, osons le mot, coloratura.

Et puis il y a la femme des Gunolf, une danseuse qui lui apprend le maintien, la démarche, le port, comment entrer en scène, comment se mouvoir avec un costume. Des leçons que la chanteuse n'oubliera jamais.

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1: À la Hochschule, Elisabeth se fait des amis, entre autres Peter Gellhorn, un étudiant pianiste qui l'accompagne régulièrement. Il a le défaut d'être, pour les nazis et selon la terminologie officielle, à demi-juif. En 1935, Gellhorn constate que son nom apparaît dans une publication recensant les musiciens juifs, l'ABC musical des juifs. Il choisit de s'exiler. L'Angleterre l'accueillera bientôt, où il mènera une carrière de chef à Covent Garden, à Glyndebourne ou à la BBC. Il retrouvera Schwarzkopf des années après pour un disque Bach qu'on va entendre dans un instant. Enfin, sur le sort réservé aux juifs par les nazis, disons que la chanteuse savait très tôt à quoi s'en tenir.

Maintenant qu'elle est majeure, Schwarzkopf peut commencer à gagner un peu d'argent. Son expérience de la musique d'ensemble lui permet de courir le cachet avec un chœur d'étudiants semi-professionnels. Elle participe ainsi, en novembre 1937, à un enregistrement de la Flûte enchantée de Mozart. À la baguette, un grand chef anglais, alors en visite à Berlin, Sir Thomas Beecham. Soit dit en passant, le maître est venu avec son secrétaire, un certain Walter Legg, 31 ans, qui ce jour-là croise donc de loin la jeune Elisabeth. Sans du tout la remarquer, « je dois avoir été aveugle », dira-t-il des années après, quand il sera devenu son époux. Mais c'est une autre histoire. En attendant, on peut toujours se dire qu'on entend au sein de ce chœur, et pour la première fois au disque, la voix d'Elisabeth Schwarzkopf, 21 ans.

13 avril 1938, Schwarzkopf auditionne pour l'opéra allemand de Berlin, le Deutsche Oper, dit encore opéra municipal. Devant le directeur Wilhelm Rode, elle chante la prière d'Agathe du Freischütz de Weber. À peine a-t-elle terminé que Rode l'interpelle depuis la salle. « Mademoiselle, vous nous intéressez. Êtes-vous disponible pour chanter dans Parsifal après-demain ?» Après-demain, c'est le jour du Vendredi Saint. Pour une première dans Parsifal, si c'est pas un signe.

36 heures. Voilà le temps dont dispose Elisabeth pour apprendre par cœur un rôle qu'elle ne connaît pas, première fille fleur du second groupe. Certes, elle est prise dans l'ensemble, mais avec tout de même quelques petits solos. Aucune répétition pour sa première sur une scène professionnelle. Le jour J, le régisseur se contente de la conduire sur le plateau où le décor est déjà installé. Voilà, c'est là que vous serez, mademoiselle. Déplacez-vous toujours avec les 5 autres dames du groupe, jamais seule. Et attention aux trappes, parce que si vous passez par une trappe, c'est fini pour vous. Et regardez le chef, tout le temps le chef, parce que si vous vous décalez, là aussi, c'est fini pour vous.

0: Elle s'en sort bien de cette première, au point que Rhode la prend dans la troupe comme Anne Fengerin, débutante officielle, avec un salaire annuel modeste de 2400 Reichsmark. Au passage, elle demande son adhésion au Parti National Socialiste et pour cela remplit deux déclarations successives d'arianité, de pureté raciale et d'absence de tout lien avec la religion juive. Une carte qu'elle dira plus tard avoir dû demander pour pouvoir être embauchée, mais qu'elle ne reçut jamais.
1: Der nationalsozialistische Staat hat um des europäischen Friedens wegen sehr schwere Opfer auf sich genommen. Und zwar sehr schwere nationale Opfer. Er hat jeden sogenannten Revanche-Gedanken nicht nur nicht gepflegt, sondern im Gegenteil auf den gesamten öffentlichen und privaten Leben verbannt.
0: À propos, deux mots sur Wilhelm Rhode. Il a été nommé directeur du Deutsche Oper 5 ans plus tôt, 1933. La date n'a rien d'hasardeux. Baryton fameux, déjà membre de la troupe, Rhode était l'un des chanteurs préférés d'Adolf Hitler. Nazi convaincu, sinon fervent, un jour d'avril 33, après une représentation des maîtres chanteurs, il avait remercié le public avec un enthousiaste salut national-socialiste. Un acte d'allégeance qui ne fut pas pour rien dans sa nomination comme directeur. Peu après, il a même été désigné membre du Sénat culturel du Reich.

Précisons enfin que l'établissement est alors placé sous le haut patronage de Joseph Goebbels, le ministre de l'Éducation du Peuple et de la Propagande du Reich. Les deux plus hautes figures de l'organigramme nazi se sont en effet partagées les grands théâtres lyriques de la capitale. À Goebbels, l'opéra municipal, qui est un peu la seconde scène, au puissant Hermann Göring, le premier opéra de Berlin, l'opéra d'État, le Staatsoper. La rivalité entre les deux hommes se joue aussi sur ces deux scènes, concurrentes dans la mise en œuvre d'un théâtre musical exemplaire, selon les vœux du Führer. Une rivalité délibérément entretenue par Hitler, qui, selon les jours et les humeurs, assiste aux représentations de l'une ou l'autre des deux institutions.

Dorénavant membre de la troupe de l'opéra municipal, Elisabeth Schwarzkopf doit chanter au moins 4 fois par semaine. Jeune aspirante, taillable et corvéable, elle joue les utilités, enfin les rôles secondaires, comprimari, comme on disait jadis. Esmeralda dans La fiancée vendue de Smetana, Ida dans La chauve-souris de Johann Strauss, Inès du Trouvert ou Frasquita dans Carmen. Les figures mineures de page ou de berger chantées par des filles dont l'opéra regorge, Lohengrin, Tannhauser, Rigoletto, ou encore le premier garçon de La flûte enchantée.

0: Ce sont des années de formation où Elisabeth peut admirer et observer à ses côtés les vedettes de l'époque, Margaret Pfahl ou Michel Bohnen. Elle apprend les ficelles du métier dans des productions qu'elle inaugure rarement, car pour l'essentiel, ce sont des reprises. Il faut trouver ses marques avec une seule générale et dans des conditions parfois folkloriques. Ainsi, pour sa première Enchen dans le Freischütz, elle doit clouer un tableau sur un mur. Rode, le directeur, lui hurle depuis la salle. « Mais qu'est-ce que vous foutez? Vous avez le bras en l'air, on vous voit pas chanter !»«
1: Mais je cloue, Herr Director !»«
0: Vous clouez? Ben clouez de la main gauche! Faut bien que je vois votre figure !»

0: Les qualités d'Elisabeth Schwarzkopf sont déjà là. Travail, sérieux, ambition, intolérance envers tout dilettantisme, mais aussi cruauté pour les faiblesses des autres. Les rôles se succèdent, qu'elle réclame toujours plus exposés. Le premier important, le 2 mars 1939, c'est Musette, dans la Bohème de Puccini, une petite consécration. Notons que, la veille, elle a été admise comme membre de la Reichsmusikkammer, la chambre de la musique du Reich, l'un des 7 départements de la chambre de la culture du Reich, dont le président est Joseph Goebbels, une sorte de corporation d'État chargée du contrôle de la vie culturelle allemande. Et un passage obligé. Cette carte professionnelle est obligatoire pour qui désire mener une carrière.
1: Während der Nationalsozialismus eine neue Fassung und Formung der europäischen Kultur in die Wege leitet, ist der Bolschewismus die Kampfansage des von Juden geführten internationalen Untermenschentums gegen die Kultur an sich. Er ist nicht nur antibürgerlich, er ist antikulturell.
0: 1er septembre 1939, les troupes du Reich envahissent la Pologne, provoquant un conflit mondial qui va faire plus de 60 millions de morts. Le lendemain même, Elisabeth enregistre son premier disque pour Telefunken, en duo avec Rupert Glawitsch, un ténor d'opérette très prisé. C'est la première fois que le disque capte Schwarzkopf en soliste et sous son nom propre. Elle a 23 ans.

Deux jours après, Elisabeth inaugure sa deuxième saison complète à Berlin avec le Baron Zigan de Johann Strauss. Elle poursuivra avec Barberine, Des noces de Figaro en décembre, puis au printemps 40, Loretta dans Janis Kiki de Puccini. Enfin, voici un premier rôle prestigieux, Adèle, dans La chauve-souris de Johann Strauss, qu'elle interprète pour la première fois le 1er mai 1940. À la fin de la saison, elle aura joué 37 rôles dans pas moins de 150 représentations.

Cette saison-là, Schwarzkopf signe son premier contrat permanent comme membre à part entière du Deutsche Oper. Elle n'est plus débutante, mais chanteuse confirmée. Au mois de janvier, elle a aussi et enfin obtenu sa carte du NSDAP. Elle avait déjà réclamé son adhésion au parti nazi en 1938, mais celle-ci lui avait été, semble-t-il, refusée. Le 26 janvier 1940, elle est officiellement admise sous le numéro 7548-960. Après la guerre, elle dira que cette carte était obligatoire pour pouvoir signer son contrat avec le Deutsche Oper. C'est formellement inexact, même si depuis 1933 s'est mis en place un véritable état-parti et que toute activité au sein d'une institution étatique impose une adhésion implicite au parti nazi.

Il faut au sujet de cette carte rappeler plusieurs choses. D'abord, les femmes étaient largement sous-représentées au sein du parti nazi, qu'on peut sans anachronisme qualifier de nettement masculiniste. Ensuite, si l'inscription à la chambre de la musique du Reich était obligatoire pour exercer son métier, ce n'était pas le cas avec la carte du parti. Les avantages, réels ou fantasmés, du précieux sésame attiraient beaucoup d'opportunistes, au point que les dirigeants du NSDAP ne l'accordaient en réalité qu'avec parcimonie. Tous les demandeurs n'obtenaient pas ce privilège de très loin. L'historien Michael Kater estime qu'un soliste sur cinq seulement était adhérent officiel. Au Philharmonique de Berlin, par exemple, seuls 8 musiciens sur 110 avaient leur carte, à peine 7%.

Pour être complet, ajoutons que Schwarzkopf fallait aussi rejoindre le NSV, le Secours Populaire National Socialiste, la Croix-Rouge des nazis, si vous voulez. Rien ne l'y contraignait non plus, sinon une volonté acharnée de se faire bien voir. Certains ont dit, étant la fille d'une façon de dissident, elle devait donner des gages. Disons qu'elle l'a fait avec un zèle admirable. En conclusion, voilà ce que l'on peut prudemment dire du rapport d'Elisabeth Schwarzkopf au nazisme durant cette période. Fanatique, non. Militante, par opportunisme. Sympathisante, c'est probable, et même quasi certain. Prête à tout pour se faire remarquer, c'est une évidence. Avec un carriérisme sans scrupules et une peur profonde, héritée des traumatismes familiaux. Ça ne pardonne rien, mais ça explique aussi que ses liens avec le régime se soient par la suite encore intensifiés. Ce sera le sujet de notre prochain épisode.

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0: En complément de cette saga, je vous propose de refermer chaque émission avec les essentiels d'Elisabeth Schwarzkopf. Quelques-uns des grands enregistrements qu'elle nous a laissés. Ils seront évoqués bien sûr au fil des épisodes, mais on pourra ici les entendre sur une longue durée, dans leur plénitude et sans commentaire ou presque. À tout seigneur, tout honneur, c'est Mozart qui va ouvrir le bal avec les Noces de Figaro. Où la comtesse de Schwarzkopf ne sera pas des plus présentes, c'est avant tout pour l'esprit de troupe et l'exubérance joyeuse qui se dégage de cette intégrale. Enfin, c'est bien elle qui, au bout du compte, dit oui. Voici le final des Noces de Figaro, sous la direction d'Herbert von Karajan.

Le final des Noces de Figaro de Mozart, enregistré en juin 1950 par Herbert von Karajan, avec entre autres Elisabeth Schwarzkopf, Irmgard Seyfried, Sena Jurinac, George London et Erich Kunz. On va retrouver Karajan dans ce qui suit 3 ans après. Schwarzkopf est cette fois en duo avec Elisabeth Grümmer. C'est Hänsel und Gretel d'Engelbert Humperdinck avec son paradisiaque duo du sommeil.

Elisabeth Grümer et Elisabeth Schwarzkopf en duo dans Hänsel und Gretel d'Engelbert Humperdinck, enregistré en juillet 1953 sous la direction de Herbert von Karajan. 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